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2: Dobrý den, bonjour à toutes et à tous. Émission spéciale aujourd'hui, très spéciale même, car c'est aujourd'hui que votre station préférée, Radio Prague International, célèbre son 90e anniversaire. En effet, en ce 31 août 2026, eh bien, cela fait 90 ans que nous émettons dans le monde. Et à cette occasion, à l'occasion de ce 90e anniversaire, vous le savez, Radio Prague International a produit un podcast historique spécial dont je vous propose de réécouter un extrait, extrait adapté comme toujours par Paul-Henri Perrin.
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7: Když jsem nastupoval, tak se vyprávěl v zahraničním vysílání takový žert.
6: Quand j'ai commencé à la radio, on racontait à propos des émissions diffusées vers l'étranger une plaisanterie selon laquelle plusieurs dizaines de personnes travaillaient ici pour qu'un seul paysan grec, qui se levait à 5 heures du matin, puisse les écouter. Mais très vite, il s'est avéré que ce n'était là qu'une plaisanterie. Les très nombreuses lettres que nous recevions témoignaient du besoin qu'éprouvaient les gens de s'écouter les uns les autres et de confronter leur propre vie à celle des habitants d'autres pays.
1: Notait Arnoš Lustič à propos de son travail au sein du service des émissions internationales de la radio tchécoslovaque. Dès ses débuts en 1936, la voix de Radio Prague trouve son public. Et les premières réactions ne tardent pas à affluer. Elles arrivent de Chine, d'Afrique et même d'Australie.
2: Dès le premier mois de diffusion expérimentale, notre radio a reçu des centaines de lettres venues de tous les continents et notamment des États-Unis. Face à un tel succès, nos émissions en ondes courtes ont alors été étendues à une troisième bande destinée, elle, à l'Extrême-Orient. Nous nous sommes ainsi pleinement emparés de cette invention moderne que sont les télécommunications. Quant à vous, chers compatriotes, nous vous avons rattaché, grâce aux ondes, à votre ancienne patrie.
1: Se souvient l'ancien rédacteur de la station, Josef Tsintsibus. Un lien étroit se tisse rapidement entre la station et ses auditeurs. Aux États-Unis, les expatriés tchécoslovaques sont prêts à payer le prix fort pour s'offrir un poste de radio et écouter Radio Prague. La rédaction pragoise reçoit quant à elle régulièrement de chaleureuses lettres et parfois même quelques petites attentions de ses auditeurs.
6: J'étais en charge de la correspondance avec les compatriotes slovaques. Nous recevions des lettres amicales, souvent non conventionnelles, auxquelles nous répondions personnellement. Il arrivait souvent que l'on nous envoie à nous, les présentateurs, $1 ou $2 pour acheter des cigarettes ou une bière. Je me souviens aussi, comme si c'était hier, qu'à l'occasion d'un rassemblement du Sokol, l'un de nos auditeurs slovaques de Cuba nous avait rendu visite. Il s'appelait Juan Mata, ou plutôt Jano Mata en slovaque, et m'avait apporté de Cuba une boîte d'excellents cigares.
1: Confiait l'ancien présentateur Juro Horvat, qui avait rejoint les émissions

0: révolution, dite en ondes courtes, en avril 1937. Mais parfois, ce sont des surprises encore plus extraordinaires qui attendent les journalistes de Radio Prague, comme en a fait l'expérience la présentatrice très populaire de l'entre-deux-guerres, Olga Valo.
1: Jednou přišla na její adresu do československého rozhlasu veliká bedna.
2: Un jour, une énorme caisse est arrivée à son bureau à la radio tchécoslovaque. Elle était semblable à un coffre-fort doublé de métal à l'intérieur et elle contenait une magnifique peau de tigre authentique, tannée, souple et merveilleusement colorée. Elle était accompagnée d'une lettre d'un compatriote, un fervent auditeur de la station installé au Bengale ou en Australie, je ne sais plus exactement. Ses mots étaient chaleureux et il remerciait Madame Valo pour la joie que sa voix lui procurait lorsqu'elle lui parlait depuis l'ancienne patrie.
0: Se souvient l'ancien rédacteur František Kamil Zeman. Dans les décennies qui suivent la création de la station, le nombre de lettres d'auditeurs ne cesse de croître. Et pour cause, lorsque Radio Prague revient sur les ondes après la Seconde Guerre mondiale, le nombre de langues dans lesquelles elle s'adresse au monde augmente considérablement. Les émissions sont diffusées non seulement en anglais, en allemand et en français, mais aussi en suédois et en sorabe. Plus tard, alors que Radio Prague se tourne de plus en plus vers les auditeurs des pays du tiers-monde, l'arabe et le swahili viennent également s'ajouter à la liste. Pendant un temps, Radio Prague diffuse même, dans une langue autochtone d'Amérique du Sud, le guarani.
3: Nous avons des auditeurs sur tous les continents du monde. Ils se comptent par millions. Les études menées jusqu'à présent nous ont montré que la plupart d'entre eux sont âgés d'une trentaine d'années. Il s'agit donc d'une génération qui, au cours des 10 prochaines années, exercera une influence considérable sur l'histoire de l'humanité.
0: Prédisait en 1975 le directeur des émissions internationales de l'époque, Vladimir Vipler.
4: Vážení přátelé,
2: chers amis, permettez-moi de vous souhaiter la bienvenue dans notre studio de radio à l'occasion du tirage au sort solennel du grand concours des émissions internationales de la radio tchécoslovaque organisé pour le 15e anniversaire de la libération de notre République. Et permettez-moi également de saluer très chaleureusement nos auditeurs.
0: Dans les années 60 et 70, les auditeurs étant très nombreux, Radio Prague leur accorde une attention toute particulière. Elle diffuse leurs lettres à l'antenne et, de temps à autre, généralement à l'occasion de grands anniversaires, organise des concours radiophoniques à leur attention avec de nombreux lots à la clé.
2: Et maintenant, place à ce que vous attendez tous avec impatience, le tirage au sort du concours des émissions internationales de la radio tchécoslovaque, organisé à l'occasion du 15e anniversaire de la libération de la Tchécoslovaquie. Nous allons demander à Silva Daničková de remuer l'urne. C'est fait, elle vient de le faire et elle a tiré le premier numéro. Permettez-moi d'annoncer le premier gagnant. Il s'agit de Karl Steiger de St. Georgen in Schwarzwald en République fédérale d'Allemagne. Il remporte un voyage en Tchécoslovaquie.
5: Jednou přijal k nám jeden Egyptian, starší Egyptian, který.
3: Un jour, un Égyptien est venu nous voir. Il avait remporté le premier prix du concours. Il s'intéressait à la politique et à l'évolution de la Tchécoslovaquie. Il posait toujours des questions pertinentes et était un fin connaisseur du pays. Il a donc été invité en Tchécoslovaquie, où il est resté environ une semaine ou 10 jours.
0: Se souvient Moufi Jazairi, qui a travaillé pendant 20 ans à la rédaction arabe. Son épouse de l'époque, Pavla Jazairiova, qui travaillait à la rédaction francophone destinée à l'Afrique, se rappelle quant à elle avoir accompagné l'un des gagnants du concours pendant plusieurs jours à travers Prague.
6: Nous avons accueilli
4: Je me souviens avoir accueilli un jeune homme de Guinée qui s'appelait Djaloma Madoukone. Nous étions allés le chercher à l'aéroport et sur le chemin vers le centre-ville, il nous avait expliqué la différence entre le grand et le petit boubou, ces longues robes traditionnelles portées en Afrique de l'Ouest. Nous l'avons ensuite emmené sur les hauteurs de Hradčany. En découvrant Prague, il ne comprenait pas pourquoi il y avait tant de vieilles maisons et pourquoi à l'époque on ne les démolissait pas.
0: Le contact avec les auditeurs constitue alors, d'une certaine manière, un moyen d'influence idéologique. Cela devient particulièrement manifeste avec l'apparition, en partie spontanée et en partie organisée, des clubs d'auditeurs de Radio Prague qui se développent surtout en Afrique, en Asie et en Amérique latine. L'historien de la radio et archiviste Tomáš Pánek explique.
2: Ces clubs ont émergé à peu près au tournant des années 50 et 60, au moment de la décolonisation. De nouveaux États faisaient leur apparition et réfléchissaient à leur orientation idéologique et à leur avenir. Ces populations s'intéressaient fortement au socialisme et l'écoute des émissions internationales tchécoslovaques leur fournissait en quelque sorte des modèles pour construire ce socialisme et en comprendre ses valeurs. Un peu partout, des clubs ont donc commencé à s'organiser. Il y en avait réellement des dizaines dans le monde entier. À Cuba, par exemple, le club s'appelait Lidice Vi, tandis qu'en Égypte, il était baptisé Nefertiti. Il ne se limitait pas à écouter la radio. Certains tentaient de retranscrire à l'écrit ce qu'ils apprenaient sur les ondes pour ensuite le diffuser dans leurs pays respectifs. Ils cherchaient ainsi à favoriser la propagation des idées socialistes véhiculées par les émissions tchécoslovaques. La Tchécoslovaquie était devenue pour eux une sorte de pays modèle.
0: Dans les années 60 et 70, on dénombre quelques 600 clubs d'auditeurs de Radio Prague à travers le monde. Chaque année, la station leur envoie 200 000 colis contenant des cadeaux publicitaires. La station se félicite de l'existence de ce vaste réseau de clubs, comme en témoignent les archives des actualités radiophoniques de 1976.
3: La voix de Radio Prague porte sur les 5 continents en 10 langues. Cela représente 36 heures d'émission par jour, suivies, selon les études, par une communauté de plusieurs millions d'auditeurs. Il est réjouissant de constater qu'il s'agit avant tout d'un public jeune. Parmi les traits sympathiques de nos émissions internationales figurent notamment les clubs d'auditeurs, des clubs qui se sont progressivement constitués principalement dans les pays en développement. Le premier a été fondé à Cuba il y a près de 20 ans et depuis, des centaines d'autres fonctionnent à travers le monde. Cette réalité, tout comme les milliers de lettres qui arrivent chaque jour dans les différentes rédactions, l'année dernière seulement, il y en a eu près de 130 000, témoigne de la popularité et de l'autorité toujours croissante des émissions internationales.
0: Le succès de ces clubs ravit également la rédactrice en chef adjointe de l'époque, Jana Špiškova, qui déclarait dans une interview accordée en 1978
4: « Depuis 1959, année où le premier club a été créé à Cuba, partout à travers le monde, des jeunes se sont spontanément assis autour d'un poste de radio pour écouter ensemble, puis discuter de ce qu'ils avaient entendu. C'est ainsi que progressivement, de nombreux clubs ont commencé à se former dans les pays d'Afrique, d'Amérique latine, du monde arabe et d'Asie. Nous correspondons régulièrement avec eux. Les clubs nous écrivent très activement pour nous parler de leurs activités, de leur opinion sur nos émissions qu'ils écoutent, puis dont ils discutent. Ils posent des questions, demandent des documents sur tel ou tel sujet et organisent des expositions. Leurs activités sont très variées. On joue même au football, aux couleurs de notre station. À Damas, par exemple, nous leur avons envoyé des t-shirts à l'effigie de Radio Prague pour leur match contre le club de Radio Berlin International. Malheureusement, je ne me souviens plus s'ils ont gagné.
0: Dans les années 70, les émissions internationales de la radio tchécoslovaque reçoivent jusqu'à 150 000 lettres par an du monde entier.
2: suite du programme francophone de Radio Prague International. Et j'ai l'honneur d'avoir en studio Alena Gebertova et Václav Richter. Bonjour à tous les deux.
6: Bonjour.
7: Bonjour.
2: Merci d'être là. Grand merci, c'est un honneur. Et c'est à l'occasion du 90e anniversaire de notre station Radio Prague International que je vous ai invité ici, parce que vous la connaissez mieux que personne, cette station. En tout, près d'une cinquantaine d'années que vous venez ici dans les studios. Nous avons l'honneur de vous avoir plusieurs fois par mois encore à l'antenne. Et je voulais vous demander, à l'occasion de ce 90e anniversaire, ce qu'était votre plus beau souvenir ici à la radio. Alors je sais qu'Alena va encore se préparer un petit peu. Je vais commencer pas par la dame, mais par le monsieur. Václav, quel est ton plus beau souvenir radiophonique ici ?
6: Je ne sais pas si c'est vraiment un souvenir radiophonique, mais c'était quand même un souvenir historique. Ça devait être, je crois, en octobre ou en automne de 1989. C'était au moment où on sentait déjà que le régime communiste s'écroulait peu à peu. Et moi et mon collègue de la rédaction de ce temps-là, Fabrice Martin, nous sommes allés dans le quartier de Malastrana pour faire une promenade et pour voir ce qui se passait, parce que donc on voyait partout ces trabantes, et puis on est allé sur la colline de Petchin, parce que de là-bas on voyait même leur jardin de l'ambassade et la cour, et là on voyait vraiment une foule de réfugiés qui étaient déjà là-bas, qui préparaient leur départ dans le monde libre.
2: Et c'est une scène mémorable et célèbre quand Hans-Dietrich Genscher, donc le ministre ouest-allemand, a prononcé du balcon de l'ambassade un discours en disant aux Allemands de l'Est qui étaient réfugiés dans cette ambassade qu'ils pourraient partir et passer à l'Ouest. Et toi, tu es passé autour de ces jours-là, à ce moment-là, dans cette rue.
6: Oui, voilà, c'était comme ça. Et donc, en ce moment-là, je me suis dit, voilà, quelque chose d'important change et nous sommes au seuil d'une nouvelle époque.
2: Au seuil d'une nouvelle époque, mais alors, on ne pouvait pas en parler sur les ondes. Vous aviez un micro avec vous, vous pouviez
6: parler. Non, on ne pouvait pas en parler. Mais bien sûr, il y avait des informations parce qu'on ne pouvait plus le cacher. Et il y avait, c'était aussi la perestroïka, donc on était quand même obligé d'informer sur les choses qui se passaient. Et on en parlait, mais c'était les informations déformées par l'agence tchécoslovaque de presse.
2: Alena Gebertova, est-ce qu'il y a un souvenir particulier, un bon souvenir de vos années passées ici à la radio, peut-être qui touche à l'année 89 aussi et à la révolution de velours, peut-être pas, qui vous revient maintenant?
8: Évidemment, c'est l'année 1989 et la révolution de velours qui me marque le plus. Peut-être il n'y a pas un événement vraiment spécial que je puisse mentionner, mais je sais que c'était vraiment une période d'une euphorie totale. Du coup, on pouvait faire des choses qu'on ne pouvait pas faire avant. Aller dans la rue, interviewer les gens, participer à toutes ces manifestations et en même temps travailler en tant que rédacteur. Je me souviens aussi que les premières élections libres, c'était en 1990, peut-être. Alors la rédaction française a décidé de faire un programme live. C'était vraiment ridicule parce qu'on n'avait aucune expérience, mais on s'est quand même très bien amusé en faisant ça. Je ne l'ai jamais écouté comment c'était, mais c'était plutôt pour nous que pour les auditeurs que c'était tellement important. Alors, il y a plein de souvenirs de cette époque-là. J'ai connu deux époques vraiment. Comme je dis, j'ai dit pleine d'euphorie, c'était en 68 où j'étais encore étudiante, et puis l'époque de 1989, alors à la radio, c'était vraiment formidable pour la première fois.
2: Et alors, il faut dire qu'avant, à la radio, il fallait prendre les dépêches de la Tcheteka qui étaient déjà passées sous le coup de la censure.
8: Absolument, absolument. Et il y avait aussi des nouvelles, des informations dites obligatoires, dont certaines très obligatoires. Alors, il fallait juste, on ne faisait que traduire les informations, les nouvelles.
2: Alors, pour cette émission live, hélas, beaucoup de choses ont disparu des archives, donc on ne peut pas la retrouver. Mais est-ce qu'il vous revient en mémoire des personnes francophones que vous avez pu interviewer à ce moment-là?
8: En 89?
2: Oui.
8: Non, je ne me souviens pas.
2: Parce qu'il ne devait pas y en avoir beaucoup, des personnes qui pouvaient parler français au micro en direct à ce moment-là.
8: Tu t'en souviens? Pas moi.
6: De temps en temps, bien sûr, on faisait aussi des interviews avec des francophones qui venaient. Surtout, moi, je me rappelle par exemple Pierre Fournier, le grand violoncelliste avec lequel j'ai fait un entretien déjà à l'époque du pire communisme encore, etc. Donc, il y avait des exceptions. Serge Baudot, par exemple, aussi. Mais c'était des exceptions.
2: Alors, Václav Richter, déjà, je vous ai prévenu avant l'entrée en studio, je voulais pas trop non plus vous prendre par surprise. Évidemment, on parlait de la censure. Il y a eu des années beaucoup moins plaisantes à la radio que cette année 89 qui a tout changé. Mais quel est, Václav, ton pire souvenir ici, ou plutôt un peu plus loin, parce qu'on est dans le bâtiment moderne, mais à l'époque, c'était le bâtiment historique sur la rue Vinohradska.
6: C'était sans doute les années 70. À l'époque, c'était la période où on a signé la charte 77, c'est-à-dire ce célèbre document par lequel les dissidents tchèques appelaient les autorités communistes à respecter les droits de l'homme. Et c'était un document que personne ne connaissait, bien sûr, mais dans toute la presse, il y avait des critiques et des protestations contre le texte qu'on ne connaissait pas. Et en ce moment, là, il y avait bien sûr les informations qui venaient de l'agence tchécoslovaque de presse qui dénigrait les signataires de la charte 77 avec Václav Havel en tête, bien sûr. Et nous étions obligés de traduire et de diffuser ces informations. Donc c'était vraiment un moment très pénible. J'avais la nausée, mais si on voulait rester à la radio, on était obligé de le faire. Donc c'est ça à peu près. Et puis je me rappelle encore le moment lors de la révolution du velours déjà de 1989, lorsque nous sommes entrés en grève ici à la radio, on nous a demandé, le forum civique qui existait déjà à la radio nous a demandé de faire grève. Donc mais la direction de la radio de ce temps-là nous a dit que si on entrait en grève, on était automatiquement expulsé de la radio. Donc on était face à un dilemme terrible. Et je me rappelle qu'on est allé avec ma collaboratrice de ce temps-là, ma collègue Myriam Pronguet, qui était une Suissesse qui travaillait avec moi dans la rédaction. On est allé...
2: La rédaction francophone?
6: La rédaction francophone, oui. On est allé à la direction du Forum civique et on demandait ce qu'il fallait faire parce que c'était vraiment dangereux pour nous, bien sûr. Et on nous a dit que nous avions une exception, que nous devions même continuer à diffuser et à diffuser les informations véridiques. Donc, on n'était pas obligé à finalement... Mais c'était quand même un moment pénible à passer.
2: Et un vrai dilemme, je suppose.
6: Un vrai dilemme, oui.
2: Alena, je suppose qu'il y en a eu plusieurs, des mauvais souvenirs. Alors, vous avez commencé un peu plus tôt que Václav. Tu as commencé, j'ai tutoyé Václav, je vais te tutoyer aussi, si je peux me permettre. Alena, on se connaît depuis quelques temps déjà. Tu as commencé un peu plus tôt de Václav, mais tu as pris des congés parentaux pour tes enfants. Donc, tu as passé peut-être un peu moins d'années en tout, mais tu as dû connaître quelques mauvais moments ici aussi. Est-ce qu'il y en a un en particulier qui te revient en mémoire?
8: Ben alors, il faut dire que les années 70 et 80, c'était pas les années terribles à la radio, hein. C'était pas très sympa. Mais je n'étais pas tout le temps à la radio parce que j'avais deux enfants et je pouvais rester, je pense, pendant 3 ans d'abord et puis 3 ans et demi à la maison avec les enfants. Alors, comme ça, j'ai passé ces années-là. D'une façon pas vraiment agréable, mais comme ça.
2: Moins sous la pression.
8: Un moment peut-être le plus désagréable, c'était... Mon ex-mari a pris le chemin de l'émigration dans les années 80. J'avais 2 fils, l'un avait 3 ans, l'autre 8 ans. Et là, on m'a invité. On était établi au 4e étage et au 5e étage, où on n'est jamais allé, il y avait un service spécial des tâches.
2: Alors, c'est les spéciales ou collées, qu'on pourrait traduire par
8: oui,
2: tâches spéciales.
8: Oui, des tâches spéciales. Tout simplement, il y avait des agents de la STB, de l'agence...
2: De la police de communiste.
8: De la police communiste. Et là, quand ça s'est passé, après l'événement, on m'a... invité, ou bien on m'a appelé plutôt d'aller là-bas.
2: Tout de suite après, quelques jours après l'émigration.
8: Je pense que quelques jours après, oui, je ne sais plus. Mais de toute façon, on m'a interrogé, on m'a posé un tas de questions, si j'étais d'accord, qu'est-ce que j'en pense, comment était mon mari, est-ce que je suis d'accord avec son départ, etc. Je ne sais plus ce que j'ai répondu. Mais de toute façon, on m'a laissé à la radio parce que c'était déjà les années 80 et il y avait la perestroïka, comme l'a dit Václav. Alors comme ça, on a continué à me tolérer. Puis on s'est plaint de moi pour dire que j'étais assez arrogante. Bref, je suis restée à la radio et j'ai continué... On m'a toléré avant, alors on a continué à me tolérer à la radio.
2: Mais ça ne s'est pas arrêté au 5e étage parce qu'on vous a aussi convoqué à un endroit tristement célèbre.
8: Mais évidemment, comme tout le monde.
2: Au siège de la STB à Prague, rue...
8: Au siège de la STB authentique, là...
2: Rue Bartholomiewska.
8: Rue Bartholomiewska, la fameuse, tristement célèbre rue Bartholomiewska. Là aussi, on m'a interrogé, bien sûr.
2: Les mêmes questions, je suppose.
8: Presque les mêmes questions. Un flic tout à fait sympa, jeune, beau.
2: Et il en reste que vous avez... Il y a des archives de ça
8: Je ne me suis jamais plongé dans les archives. Ce sont peut-être mes fils qui vont le faire. Ils sont plus curieux que moi.
2: Merci en tout cas d'être venu dans le studio à l'occasion de ce 90e anniversaire de Radio Prague International, en espérant que cette année ne sera pas la dernière de la station, car les évolutions, notamment dans le domaine politique, ne sont peut-être pas favorables cette année. Croisons les doigts. Et on espère vous retrouver également toute cette année sur nos ondes, également régulièrement. Merci beaucoup à tous les deux.
8: Merci à vous. Merci à toi.
2: Chères auditrices, chers auditeurs, c'est ainsi que se termine notre émission spéciale consacrée à l'anniversaire, au 90e anniversaire de Radio Prague International. 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Nous avons besoin de votre courrier, de votre soutien en ce moment, car l'avenir de Radio Prague International est plus qu'incertain. 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Et c'est là que vous pouvez également nous retrouver tout au long de la journée et de la nuit. Voilà pour cette émission spéciale. Merci à toutes et à tous de votre fidélité et de votre attention. et à tous ceux qui nous écoutent sur les plateformes de podcast, une demi-heure en Tchéquie, sur les plateformes dignes de ce nom. Vous les connaissez déjà bien toutes et tous. Merci encore une fois. On se retrouve pour le prochain une demi-heure en Tchéquie dans quelques jours depuis la capitale tchèque. Très bonne journée ou soirée où que vous soyez dans le monde. Ahoy, à bientôt.

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4: 90 ans sur les ondes.
5: Když jsem nastupoval, tak se vyprávěl v zahraničním vysílání.
4: Quand j'ai commencé à la radio, on racontait à propos des émissions diffusées vers l'étranger une plaisanterie selon laquelle plusieurs dizaines de personnes travaillaient ici pour qu'un seul paysan grec qui se levait à 5 heures du matin puisse les écouter. Mais très vite, il s'est avéré que ce n'était là qu'une plaisanterie. Les très nombreuses lettres que nous recevions témoignaient du besoin qu'éprouvaient les gens de s'écouter les uns les autres et de confronter leur propre vie à celle des habitants d'autres pays.
6: Notait Arnoš Lustič à propos de son travail au sein du service des émissions internationales de la radio tchécoslovaque. Dès ses débuts, en 1936, la voix de Radio Prague trouve son public. Et les premières réactions ne tardent pas à affluer. Elles arrivent de Chine, d'Afrique et même d'Australie.
0: Dès le premier mois de diffusion expérimentale, notre radio a reçu des centaines de lettres venues de tous les continents, et notamment des États-Unis. Face à un tel succès, nos émissions en ondes courtes ont alors été étendues à une troisième bande, destinée, elle, à l'Extrême-Orient. Nous nous sommes ainsi pleinement emparés de cette invention moderne que sont les télécommunications. Quant à vous, chers compatriotes, nous vous avons rattaché, grâce aux ondes, à votre ancienne patrie.
6: Se souvient l'ancien rédacteur de la station, Josef Tsintsibus. Un lien étroit se tisse rapidement entre la station et ses auditeurs. Aux États-Unis, les expatriés tchécoslovaques sont prêts à payer le prix fort pour s'offrir un poste de radio et écouter Radio Prague. La rédaction pragoise reçoit quant à elle régulièrement de chaleureuses lettres et parfois même quelques petites attentions de ses auditeurs.
4: J'étais en charge de la correspondance avec les compatriotes slovaques. Nous recevions des lettres amicales, souvent non conventionnelles, auxquelles nous répondions personnellement. Il arrivait souvent que l'on nous envoie à nous, les présentateurs, $1 ou $2 pour acheter des cigarettes ou une bière. Je me souviens aussi, comme si c'était hier, qu'à l'occasion d'un rassemblement du Sokol, l'un de nos auditeurs slovaques de Cuba nous avait rendu visite. Il s'appelait Juan Mata, ou plutôt Jano Mata en slovaque, et m'avait apporté de Cuba une boîte d'excellents cigares.
6: Confiait l'ancien présentateur Juro Horvat, qui avait rejoint les émissions dites en ondes courtes en avril 1937. Mais parfois, ce sont des surprises encore plus extraordinaires qui attendent les journalistes de Radio Prague, comme en a fait l'expérience la présentatrice très populaire de l'entre-deux-guerres, Olga Valo.
0: Un jour, une énorme caisse est arrivée à son bureau à la radio tchécoslovaque. Elle était semblable à un coffre-fort doublé de métal à l'intérieur et elle contenait une magnifique peau de tigre authentique, tannée, souple et merveilleusement colorée. Elle était accompagnée d'une lettre d'un compatriote, un fervent auditeur de la station installé au Bengale ou en Australie, je ne sais plus exactement. Ses mots étaient chaleureux et il remerciait Madame Valo pour la joie que sa voix lui procurait lorsqu'elle lui parlait depuis l'ancienne patrie.
6: Se souvient l'ancien rédacteur František Kamil Zeman. Dans les décennies qui suivent la création de la station, le nombre de

0: lettre d'auditeurs ne cesse de croître. Et pour cause, lorsque Radio Prague revient sur les ondes après la Seconde Guerre mondiale, le nombre de langues dans lesquelles elle s'adresse au monde augmente considérablement. Les émissions sont diffusées non seulement en anglais, en allemand et en français, mais aussi en suédois et en sorabe. Plus tard, alors que Radio Prague se tourne de plus en plus vers les auditeurs des pays du tiers-monde, l'arabe et le swahili viennent également s'ajouter à la liste. Pendant un temps, Radio Prague diffuse même dans une langue autochtone d'Amérique du Sud, le guarani.
1: Nous avons des auditeurs sur tous les continents du monde. Ils se comptent par millions. Les études menées jusqu'à présent nous ont montré que la plupart d'entre eux sont âgés d'une trentaine d'années. Il s'agit donc d'une génération qui, au cours des 10 prochaines années, exercera une influence considérable sur l'histoire de l'humanité.
0: Prédisait en 1975 le directeur des émissions internationales de l'époque, Vladimir Vipler.
2: Vážení přátelé,
3: chers amis, permettez-moi de vous souhaiter la bienvenue dans notre studio de radio à l'occasion du tirage au sort solennel du grand concours des émissions internationales de la radio tchécoslovaque organisé pour le 15e anniversaire de la libération de notre République. Et permettez-moi également de saluer très chaleureusement nos auditeurs.
0: Dans les années 60 et 70, les auditeurs étant très nombreux, Radio Prague leur accorde une attention toute particulière. Elle diffuse leurs lettres à l'antenne et, de temps à autre, généralement à l'occasion de grands anniversaires, organise des concours radiophoniques à leur attention avec de nombreux lots à la clé.
3: Et maintenant, place à ce que vous attendez tous avec impatience, le tirage au sort du concours des émissions internationales de la radio tchécoslovaque, organisé à l'occasion du 15e anniversaire de la libération de la Tchécoslovaquie. Nous allons demander à Silva Daničková de remuer l'urne. C'est fait, elle vient de le faire et elle a tiré le premier numéro. Permettez-moi d'annoncer le premier gagnant. Il s'agit de Karl Steiger de St. Georgen im Schwarzwald en République fédérale d'Allemagne. Il remporte un voyage en Tchécoslovaquie.
2: Cesta do Československa.
4: Jednou přijel k nám jeden egyptian, starší egyptian, který
5: Un jour, un Égyptien est venu nous voir. Il avait remporté le premier prix du concours. Il s'intéressait à la politique et à l'évolution de la Tchécoslovaquie. Il posait toujours des questions pertinentes et était un fin connaisseur du pays. Il a donc été invité en Tchécoslovaquie, où il est resté environ une semaine ou 10 jours.
0: Se souvient Moufi Djazaïri, qui a travaillé pendant 20 ans à la rédaction arabe. Son épouse de l'époque, Pavla Djazaïriova, qui travaillait à la rédaction francophone destinée à l'Afrique, se rappelle quant à elle avoir accompagné l'un des gagnants du concours pendant plusieurs jours à travers Prague.
6: Je me souviens avoir accueilli un jeune homme de Guinée qui s'appelait Djaloma Madukone. Nous étions allés le chercher à l'aéroport et sur le chemin vers le centre-ville, il nous avait expliqué la différence entre le grand et le petit boubou, ces longues robes traditionnelles portées en Afrique de l'Ouest. Nous l'avons ensuite emmené sur les hauteurs de Hradčany. En découvrant Prague, il ne comprenait pas pourquoi il y avait tant de vieilles maisons et pourquoi à l'époque on ne les démolissait pas.
0: Le contact avec les auditeurs constitue alors, d'une certaine manière, un moyen d'influence idéologique. Cela devient particulièrement manifeste avec l'apparition, en partie spontanée et en partie organisée, des clubs d'auditeurs de Radio Prague qui se développent surtout en Afrique, en Asie et en Amérique latine. L'historien de la radio et archiviste Tomáš Pánek explique.
3: Ces clubs ont émergé à peu près au tournant des années 50 et 60, au moment de la décolonisation. De nouveaux États faisaient leur apparition et réfléchissaient à leur orientation idéologique et à leur avenir. ces populations s'intéressaient fortement au socialisme et l'écoute des émissions internationales tchécoslovaques leur fournissait en quelque sorte des modèles pour construire ce socialisme et en comprendre ses valeurs. Un peu partout, des clubs ont donc commencé à s'organiser. Il y en avait réellement des dizaines dans le monde entier. À Cuba, par exemple, le club s'appelait Lidice Vit, tandis qu'en Égypte, il était baptisé Nefertiti. Il ne se limitait pas à écouter la radio. Certains tentaient de retranscrire à l'écrit ce qu'ils apprenaient sur les ondes pour ensuite le diffuser dans leurs pays respectifs. Ils cherchaient ainsi à favoriser la propagation des idées socialistes véhiculées par les émissions tchécoslovaques. La Tchécoslovaquie était devenue pour eux une sorte de pays modèle. Vzorovou zemi i po těch svých vlastních mateřských zemích šířit.
0: Dans les années 60 et 70, on dénombre quelques 600 clubs d'auditeurs de Radio Prague à travers le monde. Chaque année, la station leur envoie 200 000 colis contenant des cadeaux publicitaires. La station se félicite de l'existence de ce vaste réseau de clubs, comme en témoignent les archives des actualités radiophoniques de 1976.
7: Hlas Radia Praha proniká na vlnách éteru do pěti kontinentů světa.
1: La voix de Radio Prague porte sur les 5 continents en 10 langues. Cela représente 36 heures d'émission par jour, suivies, selon les études, par une communauté de plusieurs millions d'auditeurs. Il est réjouissant de constater qu'il s'agit avant tout d'un public jeune. Parmi les traits sympathiques de nos émissions internationales figurent notamment les clubs d'auditeurs, des clubs qui se sont progressivement constitués principalement dans les pays en développement. Le premier a été fondé à Cuba il y a près de 20 ans et depuis, des centaines d'autres fonctionnent à travers le monde. Cette réalité, tout comme les milliers de lettres qui arrivent chaque jour dans les différentes rédactions, l'année dernière seulement, il y en a eu près de 130 000, témoigne de la popularité et de l'autorité toujours croissante des émissions internationales.
0: Le succès de ces clubs ravit également la rédactrice en chef adjointe de l'époque, Jana Spiškova, qui déclarait dans une interview accordée en 1978.
6: Depuis 1959, année où le premier club a été créé à Cuba, partout à travers le monde, des jeunes se sont spontanément assis autour d'un poste de radio pour écouter ensemble, puis discuter de ce qu'ils avaient entendu. C'est ainsi que progressivement, de nombreux clubs ont commencé à se former dans les pays d'Afrique, d'Amérique latine, du monde arabe et d'Asie. Nous correspondons régulièrement avec eux. Les clubs nous écrivent très activement pour nous parler de leurs activités, de leur opinion sur nos émissions qu'ils écoutent, puis dont ils discutent. Ils posent des questions, demandent des documents sur tel ou tel sujet et organisent des expositions. Leurs activités sont très variées. On joue même au football, aux couleurs de notre station. À Damas, par exemple, nous leur avons envoyé des t-shirts à l'effigie de Radio Prague pour leur match contre le club de Radio Berlin International. Malheureusement, je ne me souviens plus s'ils ont gagné.
0: Dans les années 70, les émissions internationales de la radio tchécoslovaque reçoivent jusqu'à 150 000 lettres par an du monde entier.
3: Suite du programme francophone de Radio Prague International, et j'ai l'honneur d'avoir en studio Alena Gebertova et Václav Richter. Bonjour à tous les deux.
8: Bonjour.
9: Bonjour.
3: Merci d'être là. Grand merci, c'est un honneur. Et c'est à l'occasion du 90e anniversaire de notre station Radio Prague International que je vous ai invité ici, parce que vous la connaissez mieux que personne, cette station. En tout, près d'une cinquantaine d'années que vous venez ici dans les studios. Nous avons l'honneur de vous avoir plusieurs fois par mois encore à l'antenne. Et je voulais vous demander, à l'occasion de ce 90e anniversaire, ce qu'était votre plus beau souvenir ici à la radio. Alors je sais qu'Alena avait encore se préparer un petit peu. Je vais commencer pas par la dame, mais par le monsieur Václav. Quel est ton plus beau souvenir radiophonique ici?
8: Je ne sais pas si c'est vraiment un souvenir radiophonique, mais c'était quand même un souvenir historique. Ça devait être, je crois, en octobre ou en automne de 1989. C'était au moment où on sentait déjà que le régime communiste s'écroulait peu à peu. Et moi et mon collègue de la rédaction de ce temps-là, Fabrice Martin, nous sommes allés dans le quartier de Malastrana pour faire une promenade et pour voir ce qui se passait, parce que donc on voyait partout ces trabantes, et puis on est allé sur la colline de Petchin, parce que de là-bas on voyait même leur jardin de l'ambassade et la cour, et là on voyait vraiment une foule de réfugiés qui étaient déjà là-bas, qui préparaient leur départ dans le monde libre.
3: Et c'est une scène mémorable et célèbre quand Hans-Dietrich Genscher, donc le ministre ouest-allemand, a prononcé du balcon de l'ambassade un discours en disant aux Allemands de l'Est qui étaient réfugiés dans cette ambassade qu'ils pourraient partir et passer à l'Ouest. Et toi, tu es passé autour de ces jours-là, à ce moment-là, dans cette rue.
8: Oui, voilà, c'était comme ça. Et donc, en ce moment-là, je me suis dit, voilà, quelque chose d'important change et nous sommes au seuil d'une nouvelle époque.
3: Au seuil d'une nouvelle époque, mais alors, on ne pouvait pas en parler sur les ondes. Vous aviez un micro avec vous, vous pouviez
8: parler. Non, on ne pouvait pas en parler. Mais bien sûr, il y avait des informations parce qu'on ne pouvait plus le cacher. Et il y avait, c'était aussi la perestroïka, donc on était quand même obligé d'informer sur les choses qui se passaient. Et on en parlait, mais c'était les informations déformées par l'agence tchécoslovaque de presse.
3: Alena Gebertova, est-ce qu'il y a un souvenir particulier, un bon souvenir de vos années passées ici à la radio, peut-être qui touche à l'année 89 aussi et à la révolution de velours, peut-être pas, qui vous revient maintenant?
9: Évidemment, c'est l'année 1989 et la révolution de velours qui me marque le plus. Peut-être il n'y a pas un événement vraiment spécial que je puisse mentionner, mais je sais que c'était vraiment une période d'une euphorie totale. Du coup, on pouvait faire des choses qu'on ne pouvait pas faire avant. Aller dans la rue, interviewer les gens, participer à toutes ces manifestations et en même temps travailler en tant que rédacteur. Je me souviens aussi que les premières élections libres, c'était en 1990, peut-être. Alors la rédaction française a décidé de faire un programme live. C'était vraiment ridicule parce qu'on n'avait aucune expérience, mais on s'est quand même très bien amusé en faisant ça. Je ne l'ai jamais écouté comment c'était, mais c'était plutôt pour nous que pour les auditeurs que c'était tellement important. Alors, il y a plein de souvenirs de cette époque-là. J'ai connu deux époques vraiment. Comme je dis, j'ai dit pleine d'euphorie, c'était en 68 où j'étais encore étudiante et puis l'époque de 1989. Alors à la radio, c'était vraiment formidable pour la première fois.
3: Et alors il faut dire qu'avant, à la radio, il fallait prendre les dépêches de la CTK qui étaient déjà passées sous le coup de la censure.
9: Absolument, absolument. Il y avait aussi des nouvelles, des informations dites obligatoires, dont certaines très obligatoires. Alors, il fallait juste, on ne faisait que traduire les informations, les nouvelles.
3: Alors, pour cette émission live, hélas, beaucoup de choses ont disparu des archives, donc on ne peut pas la retrouver. Mais est-ce qu'il vous revient en mémoire des personnes francophones que vous avez pu interviewer à ce moment-là?
9: En 89?
3: Oui.
9: Non, je ne me souviens pas.
3: Parce qu'il ne devait pas y en avoir beaucoup des personnes qui pouvaient parler français au micro en direct à ce moment-là.
9: Tu t'en souviens? Pas moi.
8: De temps en temps, bien sûr, on faisait aussi des interviews avec des francophones qui venaient. Surtout, moi, je me rappelle par exemple Pierre Fournier, le grand violoncelliste avec lequel j'ai fait un entretien déjà à l'époque du pire communisme encore, etc. Donc, il y avait des exceptions. Serge Baudot, par exemple, aussi. Mais c'était des exceptions.
3: Alors, Václav Richter, déjà, je vous ai prévenu avant l'entrée en studio, je voulais pas trop non plus vous prendre par surprise. Évidemment, on parlait de la censure. Il y a eu des années beaucoup moins plaisantes à la radio que cette année 89 qui a tout changé. Quel est, Václav, ton pire souvenir ici, ou plutôt un peu plus loin, parce qu'on est dans le bâtiment moderne, mais à l'époque, c'était le bâtiment historique sur la rue Vinohradska?
8: C'était sans doute les années 70. À l'époque, c'était la période où on a signé la charte 77, c'est-à-dire ce célèbre document par lequel les dissidents tchèques appelaient les autorités communistes à respecter les droits de l'homme. Et c'était un document que personne ne connaissait, bien sûr, mais dans toute la presse, il y avait des critiques et des protestations contre le texte qu'on ne connaissait pas. Et en ce moment, là, il y avait bien sûr les informations qui venaient de l'agence tchécoslovaque de presse qui dénigrait les signataires de la charte 77 avec Václav Havel en tête, bien sûr. Et nous étions obligés de traduire et de diffuser ces informations. Donc c'était vraiment un moment très pénible. J'avais la nausée, mais si on voulait rester à la radio, on était obligé de le faire. Donc c'est ça à peu près. Et puis je me rappelle encore le moment lors de la révolution du velours déjà de 1989, lorsque nous sommes entrés en grève ici à la radio, on nous a demandé, le forum civique qui existait déjà à la radio nous a demandé de faire grève. Donc mais la direction de la radio de ce temps-là nous a dit que si on entrait en grève, on était automatiquement expulsé de la radio. Donc on était face à un dilemme terrible. Et je me rappelle qu'on est allé avec ma collaboratrice de ce temps-là, ma collègue Myriam Pronguet, qui était une Suissesse qui travaillait avec moi dans la rédaction. On est allé...
3: La rédaction francophone?
8: La rédaction francophone, oui. On est allé à la direction du Forum civique et on demandait ce qu'il fallait faire parce que c'était vraiment dangereux pour nous, bien sûr. Et on nous a dit que nous avions une exception, que nous devions même continuer à diffuser et à diffuser les informations véridiques. Donc, on n'était pas obligé à finalement... Mais c'était quand même un moment pénible à passer.
3: Et un vrai dilemme, je suppose.
8: Un vrai dilemme, oui.
3: Alena, je suppose qu'il y en a eu plusieurs, des mauvais souvenirs. Alors, vous avez commencé un peu plus tôt que Václav. Tu as commencé, j'ai tutoyé Václav, je vais te tutoyer aussi si je peux me permettre. Alena, on se connaît depuis quelques temps déjà. Tu as commencé un peu plus tôt que Václav, mais tu as pris des congés parentaux pour tes enfants. Donc tu as passé peut-être un peu moins d'années en tout, mais tu as dû connaître quelques mauvais moments ici aussi. Est-ce qu'il y en a un en particulier qui te revient en mémoire?
9: Ben alors, il faut dire que les années 70 et 80, c'était pas les années terribles à la radio, hein. C'était pas très sympa. Mais je n'étais pas tout le temps à la radio parce que j'avais deux enfants et je pouvais rester, je pense, pendant 3 ans d'abord et puis 3 ans et demi à la maison avec les enfants. Alors, comme ça, j'ai passé ces années-là d'une façon pas vraiment agréable, mais comme ça.
3: Moins sous
9: mais
3: la pression.
9: Un moment peut-être le plus désagréable, c'était... Mon ex-mari a pris le chemin de l'émigration dans les années 80. J'avais 2 fils, l'un avait 3 ans, l'autre 8 ans. Et là, on m'a invité... On était établi au 4e étage et au 5e étage, où on n'est jamais allé, il y avait un service spécial des tâches.
3: Alors, c'est les spéciales ou collées, qu'on pourrait traduire par
9: oui,
3: tâches
9: des
3: spéciales.
9: Des tâches spéciales. Tout simplement, il y avait des agents de la STB, de l'agence.
3: De la police de communiste.
9: De la police communiste. Et là, quand ça s'est passé, après l'événement, on m'a invité, ou bien on m'a appelé plutôt d'aller là-bas.
3: Tout de suite après, quelques jours après l'émigration.
9: Je pense que quelques jours après, oui, je ne sais plus. Mais de toute façon, on m'a interrogé, on m'a posé un tas de questions, si j'étais d'accord, qu'est-ce que j'en pense, comment était mon mari, est-ce que je suis d'accord avec son départ, etc. Je ne sais plus ce que j'ai répondu. Mais de toute façon, on m'a laissé à la radio parce que c'était déjà les années 80 et il y avait la perestroïka, comme l'a dit Václav. Alors comme ça, on a continué à me tolérer. Puis on s'est plaint de moi pour dire que j'étais assez arrogante. Bref, je suis restée à la radio et j'ai continué. On m'a toléré avant, alors on a continué à me tolérer à la radio.
3: Mais ça ne s'est pas arrêté au 5e étage parce qu'on vous a aussi convoqué à un endroit tristement célèbre.
9: Mais évidemment, comme tout le monde.
3: Au siège de la STB à Prague, rue...
9: Au siège de la STB authentique, là...
3: Rue Bartolomeiska.
9: Rue Bartolomeiska, la fameuse, tristement célèbre rue Bartolomeiska. C'est... Là aussi, on m'a interrogé, bien
3: sûr. Les mêmes questions, je suppose.
9: Presque les mêmes questions. Un flic tout à fait sympa, jeune, beau.
3: Et il en reste que vous avez... Il y a des archives de ça
9: Je me suis jamais plongé dans les archives. Ce sont peut-être mes fils qui vont le faire. Ils sont plus curieux que moi.
3: Merci en tout cas d'être venu dans le studio à l'occasion de ce 90e anniversaire de Radio Prague International, en espérant que cette année ne sera pas la dernière de la station, car les évolutions, notamment dans le domaine politique, ne sont peut-être pas favorables cette année. Croisons les doigts. Et on espère vous retrouver également toute cette année sur nos ondes, également régulièrement. Merci beaucoup à tous les deux.
9: Merci, merci à vous. Merci à toi.
3: Chères auditrices, chers auditeurs, c'est ainsi que se termine notre émission spéciale consacré à l'anniversaire, au 90e anniversaire de Radio Prague International. 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Prague appelle le monde, un banner est désormais sur la page d'accueil et vous pouvez retrouver tous les épisodes de cette série ainsi que l'entretien réalisé avec Václav Richter et Alena Gebertova, qui est également dans les archives, comme toutes les archives de Radio Prague International disponibles sur notre site internet. Nous avons besoin de votre courrier, de votre soutien en ce moment, car l'avenir de Radio Prague International est plus qu'incertain. Donc pour nous écrire, c'est français@radio.cz et également sur les réseaux sociaux Blue Sky, X, Instagram, YouTube, j'en passe et des meilleurs. Et c'est là que vous pouvez également nous retrouver tout au long de la journée et de la nuit. Voilà pour cette émission spéciale. Merci à toutes et à tous de votre fidélité et de votre attention. Et à tous ceux qui nous écoutent sur les plateformes de podcast, une demi-heure en Tchéquie, sur les plateformes dignes de ce nom. Vous les connaissez déjà bien toutes et tous. Merci encore une fois. On se retrouve pour le prochain une demi-heure en Tchéquie dans quelques jours depuis la capitale tchèque. Très bonne journée ou soirée, où que vous soyez dans le monde. Ahoy, à bientôt.

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2: Dobrý den, bonjour à toutes et à tous. Émission spéciale aujourd'hui, très spéciale même, car c'est aujourd'hui que votre station préférée, Radio Prague International, célèbre son 90e anniversaire. En effet, en ce 31 août 2026, eh bien, cela fait 90 ans que nous émettons dans le monde. Et à cette occasion, à l'occasion de ce 90e anniversaire, vous le savez, Radio Prague International a produit un podcast historique spécial dont je vous propose de réécouter un extrait, extrait adapté comme toujours par Paul-Henri Perrin.
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0: Les lettres que nous recevions témoignaient du besoin qu'éprouvaient les gens de s'écouter les uns les autres et de confronter leur propre vie à celle des habitants d'autres pays.
1: Notait Arnoš Lustič à propos de son travail au sein du service des émissions internationales de la radio tchécoslovaque. Dès ses débuts, en 1936, la voix de Radio Prague trouve son public. Et les premières réactions ne tardent pas à affluer. Elles arrivent de Chine, d'Afrique et même d'Australie.
2: Dès le premier mois de diffusion expérimentale, notre radio a reçu des centaines de lettres venues de tous les continents, et notamment des États-Unis. Face à un tel succès, nos émissions en ondes courtes ont alors été étendues à une troisième bande, destinée, elle, à l'Extrême-Orient. Nous nous sommes ainsi pleinement emparés de cette invention moderne que sont les télécommunications. Quant à vous, chers compatriotes, nous vous avons rattaché, grâce aux ondes, à votre ancienne patrie.
1: Se souvient l'ancien rédacteur de la station, Joseph Tsintsibus. Un lien étroit se tisse rapidement entre la station et ses auditeurs. Aux États-Unis, les expatriés tchécoslovaques sont prêts à payer le prix fort pour s'offrir un poste de radio et écouter Radio Prague. La rédaction pragoise reçoit quant à elle régulièrement de chaleureuses lettres et parfois même quelques petites attentions de ses auditeurs.
0: J'étais en charge de la correspondance avec les compatriotes slovaques. Nous recevions des lettres amicales, souvent non conventionnelles, auxquelles nous répondions personnellement. Il arrivait souvent que l'on nous envoie à nous, les présentateurs, $1 ou $2 pour acheter des cigarettes ou une bière. Je me souviens aussi, comme si c'était hier, qu'à l'occasion d'un rassemblement du Sokol, l'un de nos auditeurs slovaques de Cuba nous avait rendu visite. Il s'appelait Juan Mata, ou plutôt Jano Mata en slovaque, et m'avait apporté de Cuba une boîte d'excellents cigares.
1: Confiait l'ancien présentateur Juro Horvat qui avait rejoint les émissions dites en ondes courtes en avril 1937. Mais parfois ce sont des surprises encore plus extraordinaires qui attendent les journalistes de Radio Prague, comme en a fait l'expérience la présentatrice très populaire de l'entre-deux-guerres, Olga Valo.
2: Un jour, une énorme caisse est arrivée à son bureau à la radio tchécoslovaque. Elle était semblable à un coffre-fort doublé de métal à l'intérieur et elle contenait une magnifique peau de tigre authentique, tannée, souple et merveilleusement colorée. Elle était accompagnée d'une lettre d'un compatriote, un fervent auditeur de la station installé au Bengale ou en Australie, je ne sais plus exactement. Ses mots étaient chaleureux et il remerciait Madame Valo pour la joie que sa voix lui procurait lorsqu'elle lui parlait depuis l'ancienne patrie.
1: Se souvient l'ancien rédacteur František Kamil Zeman. Dans les décennies qui suivent la création de la station, le nombre de lettres d'auditeurs ne cesse de croître. Et pour cause, lorsque Radio Prague revient sur les ondes après la Seconde Guerre mondiale, le nombre de langues dans lesquelles elle s'adresse au monde augmente considérablement. Les émissions sont diffusées non seulement en anglais, en allemand et en français, mais aussi en suédois et en sorabe. Plus tard, alors que Radio Prague se tourne de plus en plus vers les auditeurs des pays du tiers-monde, l'arabe et le swahili viennent également s'ajouter à la liste. Pendant un temps, Radio Prague diffuse même, dans une langue autochtone d'Amérique du Sud, le guarani.
0: Nous avons des auditeurs sur tous les continents du monde. Ils se comptent par millions. Les études menées jusqu'à présent nous ont montré que la plupart d'entre eux sont âgés d'une trentaine d'années. Il s'agit donc d'une génération qui, au cours des 10 prochaines années, exercera une influence considérable sur l'histoire de l'humanité.
1: Prédisait en 1975 le directeur des émissions internationales de l'époque, Vladimir Vipler.
3: Vážení přátelé, Dovolte mi, abych vás uvítal v našem rozhlasovém studiu.
2: Chers amis, permettez-moi de vous

0: souhaiter la bienvenue dans notre studio de radio à l'occasion du tirage au sort solennel du grand concours des émissions internationales de la radio tchécoslovaque organisé pour le 15e anniversaire de la libération de notre République. Et permettez-moi également de saluer très chaleureusement nos auditeurs.
1: Dans les années 60 et 70, les auditeurs étant très nombreux, Radio Prague leur accorde une attention toute particulière. Elle diffuse leurs lettres à l'antenne et, de temps à autre, généralement à l'occasion de grands anniversaires, organise des concours radiophoniques à leur attention avec de nombreux lots à la clé.
0: Et maintenant, place à ce que vous attendez tous avec impatience, le tirage au sort du concours des émissions internationales de la radio tchécoslovaque, organisé à l'occasion du 15e anniversaire de la libération de la Tchécoslovaquie. Nous allons demander à Silva Daničková de remuer l'urne. C'est fait, elle vient de le faire et elle a tiré le premier numéro. Permettez-moi d'annoncer le premier gagnant. Il s'agit de Karl Steiger de St. Georgen im Schwarzwald en République fédérale d'Allemagne. Il remporte un voyage en Tchécoslovaquie.
2: Cesta do Československa.
3: Jednou přijel k nám jeden Egyptian, starší Egyptian, který
4: un jour, un Égyptien est venu nous voir. Il avait remporté le premier prix du concours. Il s'intéressait à la politique et à l'évolution de la Tchécoslovaquie. Il posait toujours des questions pertinentes et était un fin connaisseur du pays. Il a donc été invité en Tchécoslovaquie, où il est resté environ une semaine ou 10 jours.
1: Se souvient Moufi Djazaïri, qui a travaillé pendant 20 ans à la rédaction arabe. Son épouse de l'époque, Pavla Djazaïriova, qui travaillait à la rédaction francophone destinée à l'Afrique, se rappelle quant à elle avoir accompagné l'un des gagnants du concours pendant plusieurs jours à travers Prague.
5: Je me souviens avoir accueilli un jeune homme de Guinée qui s'appelait Djaloma Madukone. Nous étions allés le chercher à l'aéroport et sur le chemin vers le centre-ville, il nous avait expliqué la différence entre le grand et le petit boubou, ces longues robes traditionnelles portées en Afrique de l'Ouest. Nous l'avons ensuite emmené sur les hauteurs de Hradčany. En découvrant Prague, il ne comprenait pas pourquoi il y avait tant de vieilles maisons et pourquoi à l'époque on ne les démolissait pas.
1: Le contact avec les auditeurs constitue alors, d'une certaine manière, un moyen d'influence idéologique. Cela devient particulièrement manifeste avec l'apparition, en partie spontanée et en partie organisée, des clubs d'auditeurs de Radio Prague qui se développent surtout en Afrique, en Asie et en Amérique latine. L'historien de la radio et archiviste Tomáš Pánek explique.
0: Ces clubs ont émergé à peu près au tournant des années 50 et 60, au moment de la décolonisation. De nouveaux États faisaient leur apparition et réfléchissaient à leur orientation idéologique et à leur avenir. Ces populations s'intéressaient fortement au socialisme et l'écoute des émissions internationales tchécoslovaques leur fournissait en quelque sorte des modèles pour construire ce socialisme et en comprendre ses valeurs. Un peu partout, des clubs ont donc commencé à s'organiser. Il y en avait réellement des dizaines dans le monde entier. À Cuba, par exemple, le club s'appelait Lidice Vi, tandis qu'en Égypte, il était baptisé Nefertiti. Il ne se limitait pas à écouter la radio. Certains tentaient de retranscrire à l'écrit ce qu'ils apprenaient sur les ondes pour ensuite le diffuser dans leurs pays respectifs. Ils cherchaient ainsi à favoriser la propagation des idées socialistes véhiculées par les émissions tchécoslovaques. La Tchécoslovaquie était devenue pour eux une sorte de pays modèle. Vzorovou zemi i po těch svých vlastních mateřských zemích šířit.
1: Dans les années 60 et 70, on dénombre quelques 600 clubs d'auditeurs de Radio Prague à travers le monde. Chaque année, la station leur envoie 200 000 colis contenant des cadeaux publicitaires. La station se félicite de l'existence de ce vaste réseau de clubs, comme en témoignent les archives des actualités radiophoniques de 1976.
6: Hlas Radia Praha proniká na vlnách éteru do pěti kontinentů světa.
4: La voix de Radio Prague porte sur les 5 continents en 10 langues. Cela représente 36 heures d'émission par jour, suivies selon les études par une communauté de plusieurs millions d'auditeurs. Il est réjouissant de constater qu'il s'agit avant tout d'un public jeune. Parmi les traits sympathiques de nos émissions internationales figurent notamment les clubs d'auditeurs, des clubs qui se sont progressivement constitués principalement dans les pays en développement. Le premier a été fondé à Cuba il y a près de 20 ans et depuis, des centaines d'autres fonctionnent à travers le monde. Cette réalité, tout comme les milliers de lettres qui arrivent chaque jour dans les différentes rédactions, l'année dernière seulement, il y en a eu près de 130 000, témoigne de la popularité et de l'autorité toujours croissante des émissions internationales.
1: Le succès de ces clubs ravit également la rédactrice en chef adjointe de l'époque, Jana Špiškova, qui déclarait dans une interview accordée en 1978
5: « Depuis 1959, année où le premier club a été créé à Cuba, partout à travers le monde, des jeunes se sont spontanément assis autour d'un poste de radio pour écouter ensemble, puis discuter de ce qu'ils avaient entendu. C'est ainsi que progressivement, de nombreux clubs ont commencé à se former dans les pays d'Afrique, d'Amérique latine, du monde arabe et d'Asie. Nous correspondons régulièrement avec eux. Les clubs nous écrivent très activement pour nous parler de leurs activités, de leur opinion sur nos émissions qu'ils écoutent, puis dont ils discutent. Ils posent des questions, demandent des documents sur tel ou tel sujet et organisent des expositions. Leurs activités sont très variées. On joue même au football, aux couleurs de notre station. À Damas, par exemple, nous leur avons envoyé des t-shirts à l'effigie de Radio Prague pour leur match contre le club de Radio Berlin International. Malheureusement, je ne me souviens plus s'ils ont gagné.
1: Dans les années 70, les émissions internationales de la radio tchécoslovaque reçoivent jusqu'à 150 000 lettres par an du monde entier.
0: Suite du programme francophone de Radio Prague International, et j'ai l'honneur d'avoir en studio Alena Gebertova et Václav Richter. Bonjour à tous les deux.
7: Bonjour.
8: Bonjour.
0: Merci d'être là. Grand merci, c'est un honneur. Et c'est à l'occasion du 90e anniversaire de notre station Radio Prague International que je vous ai invité ici, parce que vous la connaissez mieux que personne, cette station. En tout, près d'une cinquantaine d'années que vous venez ici dans les studios. Nous avons l'honneur de vous avoir plusieurs fois par mois encore à l'antenne. Et je voulais vous demander, à l'occasion de ce 90e anniversaire, ce qu'était votre plus beau souvenir ici à la radio. Alors, je sais qu'Alena va encore se préparer un petit peu. Je vais commencer pas par la dame, mais par le monsieur. Václav, quel est ton plus beau souvenir radiophonique ici?
7: Je ne sais pas si c'est vraiment un souvenir radiophonique, mais c'était quand même un souvenir historique. Ça devait être, je crois, en octobre ou en automne de 1989. C'était au moment où on sentait déjà que le régime communiste s'écroulait peu à peu. Et moi et mon collègue de la rédaction de ce temps-là, Fabrice Martin, nous sommes allés dans le quartier de Malastrana pour faire une promenade et pour voir ce qui se passait, parce que donc on voyait partout ces trabantes, et puis on est allé sur la colline de Petchin, parce que de là-bas on voyait même leur jardin de l'ambassade et la cour, et là on voyait vraiment une foule de réfugiés qui étaient déjà là-bas, qui préparaient leur départ dans le monde libre.
0: Et c'est une scène mémorable et célèbre quand Hans-Dietrich Genscher, donc le ministre ouest-allemand, a prononcé du balcon de l'ambassade un discours en disant aux Allemands de l'Est qui étaient réfugiés dans cette ambassade qu'ils pourraient partir et passer à l'ouest. Et toi, tu es passé autour de ces jours-là, à ce moment-là, dans cette rue.
7: Oui, voilà, c'était comme ça. Et donc, en ce moment-là, je me suis dit, voilà, quelque chose d'important change et nous sommes au seuil d'une nouvelle époque.
0: Au seuil d'une nouvelle époque, mais alors, on ne pouvait pas en parler sur les ondes. Vous aviez un micro avec vous, vous pouviez
7: parler. Non, on ne pouvait pas en parler. Mais bien sûr, il y avait des informations parce qu'on ne pouvait plus le cacher. Et il y avait, c'était aussi la perestroïka, donc on était quand même obligé d'informer sur les choses qui se passaient. Et on en parlait, mais c'était les informations déformées par l'agence tchécoslovaque de presse.
0: Alena Gebertova, est-ce qu'il y a un souvenir particulier, un bon souvenir de vos années passées ici à la radio, peut-être qui touche à l'année 89 aussi et à la révolution de velours, peut-être pas, qui vous revient maintenant?
8: Évidemment, c'est l'année 1989 et la révolution de velours qui me marque le plus. Peut-être il n'y a pas un événement vraiment spécial que je puisse mentionner, mais je sais que c'était vraiment une période d'une euphorie totale. Du coup, on pouvait faire des choses qu'on pouvait pas faire avant. Aller dans la rue, interviewer les gens, participer à toutes ces manifestations et en même temps travailler en tant que rédacteur. Je me souviens aussi que les premières élections libres, c'était en 1990, peut-être. Alors la rédaction française a décidé de faire un programme live. C'était vraiment ridicule parce qu'on n'avait aucune expérience, mais on s'est quand même très bien amusé en faisant ça. Je ne l'ai jamais écouté comment c'était, mais c'était plutôt pour nous que pour les auditeurs que c'était tellement important. Alors, il y a plein de souvenirs de cette époque-là. J'ai connu deux époques vraiment. Comme je dis, j'ai dit pleine d'euphorie, c'était en 68 où j'étais encore étudiante et puis l'époque de 1989. Alors, à la radio, c'était vraiment formidable pour la première fois.
0: Et alors, il faut dire qu'avant, à la radio, il fallait prendre les dépêches de la CTK qui étaient déjà passées sous le coup de la censure.
8: Absolument, absolument. Et il y avait aussi des nouvelles, des informations dites obligatoires, dont certaines très obligatoires. Alors, il fallait juste, on ne faisait que traduire les informations, les nouvelles.
0: Alors, pour cette émission live, hélas, beaucoup de choses ont disparu des archives, donc on ne peut pas la retrouver. Mais est-ce qu'il vous revient en mémoire des personnes francophones que vous avez pu interviewer à ce moment-là?
8: En 89?
0: Oui.
8: Non, je ne me souviens pas.
0: Parce qu'il ne devait pas y en avoir beaucoup des personnes qui pouvaient parler français au micro en direct à ce moment-là.
8: Tu t'en souviens? Pas moi.
7: De temps en temps, bien sûr, on faisait aussi des interviews avec des francophones qui venaient. Surtout, moi, je me rappelle par exemple Pierre Fournier, le grand violoncelliste avec lequel j'ai fait un entretien déjà à l'époque du pire communisme encore, etc. Donc, il y avait des exceptions. Serge Baudot, par exemple, aussi. Mais c'était des exceptions.
0: Alors, Václav Richter, déjà, je vous ai prévenu avant l'entrée en studio, je voulais pas trop non plus vous prendre par surprise. Évidemment, on parlait de la censure. Il y a eu des années beaucoup moins plaisantes à la radio que cette année 89 qui a tout changé. Et quel est, Václav, ton pire souvenir ici, ou plutôt un peu plus loin, parce qu'on est dans le bâtiment moderne, mais à l'époque, c'était le bâtiment historique sur la rue Vinohradska?
7: C'était sans doute les années 70, À l'époque, c'était la période où on a signé la charte 77, c'est-à-dire ce célèbre document par lequel les dissidents tchèques appelaient les autorités communistes à respecter les droits de l'homme. Et c'était un document que personne ne connaissait, bien sûr, mais dans toute la presse, il y avait des critiques et des protestations contre le texte qu'on ne connaissait pas. Et en ce moment-là, il y avait bien sûr les informations qui venaient de l'agence tchécoslovaque de presse qui dénigrait les signataires de la charte 77 avec Václav Havel en tête, bien sûr. Et nous étions obligés de traduire et de diffuser ces informations. Donc c'était vraiment un moment très pénible. J'avais la nausée, mais si on voulait rester à la radio, on était obligé de le faire. Donc c'est ça à peu près. Et puis je me rappelle encore le moment lors de la révolution du velours déjà de 1989, lorsque nous sommes entrés en grève ici à la radio, on nous a demandé, le forum civique qui existait déjà à la radio nous a demandé de faire grève. Donc mais la direction de la radio de ce temps-là nous a dit que si on entrait en grève, on était automatiquement expulsé de la radio. Donc on était face à un dilemme terrible. Et je me rappelle qu'on est allé avec ma collaboratrice de ce temps-là, ma collègue Myriam Pronguet, qui était une Suissesse qui travaillait avec moi dans la rédaction. On est allé...
0: La rédaction francophone ?
7: La rédaction francophone, oui. On est allé à la direction du Forum civique et on demandait ce qu'il fallait faire parce que c'était vraiment dangereux pour nous, bien sûr. Et on nous a dit que nous avions une exception, que nous devions même continuer à diffuser et à diffuser les informations véridiques. Donc, on n'était pas obligé à finalement... Mais c'était quand même un moment pénible à passer.
0: Et un vrai dilemme, je suppose.
7: Un vrai dilemme, oui.
0: Alena, je suppose qu'il y en a eu plusieurs, des mauvais souvenirs. Alors, vous avez commencé un peu plus tôt que Václav. Tu as commencé, j'ai tutoyé Václav, je vais te tutoyer aussi si je peux me permettre. Alena, on se connaît depuis quelques temps déjà. Tu as commencé un peu plus tôt de Václav, mais tu as pris des congés parentaux pour tes enfants. Donc tu as passé peut-être un peu moins d'années en tout, mais tu as dû connaître quelques mauvais moments ici aussi. Est-ce qu'il y en a un en particulier qui te revient en mémoire ?
8: Ben alors, il faut dire que les années 70 et 80, c'était pas les années terribles à la radio, hein. C'était pas très sympa. Mais je n'étais pas tout le temps à la radio parce que j'avais deux enfants et je pouvais rester, je pense, pendant 3 ans d'abord et puis 3 ans et demi à la maison avec les enfants. Alors, comme ça, j'ai passé ces années-là d'une façon pas vraiment agréable, mais comme ça.
0: Moins sous la pression.
8: Un moment peut-être le plus désagréable, c'était... Mon ex-mari a pris le chemin de l'émigration dans les années 80. J'avais deux fils, l'un avait 3 ans, l'autre 8 ans. Et là, on m'a invité. On était établi au 4e étage et au 5e étage, où on n'est jamais allé, il y avait un service spécial des tâches.
0: Alors, c'est les spéciali ou collés, qu'on pourrait traduire par
8: oui,
0: tâches
8: des
0: spéciales.
8: Tâches spéciales. Tout simplement, il y avait des agents de la STB, de l'agence...
0: De la police de communiste.
8: De la police communiste. Et là, quand ça s'est passé, après l'événement, on m'a... invité, ou bien on m'a appelé plutôt d'aller là-bas.
0: Tout de suite après, quelques jours après l'émigration.
8: Je pense que quelques jours après, oui, je ne sais plus. Mais de toute façon, on m'a interrogé, on m'a posé un tas de questions, si j'étais d'accord, qu'est-ce que j'en pense, comment était mon mari, est-ce que je suis d'accord avec son départ, etc. Je ne sais plus ce que j'ai répondu. Mais de toute façon, on m'a laissé à la radio parce que c'était déjà les années 80. Et il y avait la perestroïka, comme l'a dit Václav. Alors comme ça, on a continué à me tolérer. Puis on s'est plaint de moi pour dire que j'étais assez arrogante. Bref, je suis restée à la radio et j'ai continué. On m'a tolérée avant, alors on a continué à me tolérer à la radio.
0: Mais ça ne s'est pas arrêté au cinquième étage parce qu'on vous a aussi convoqué à un endroit tristement célèbre.
8: Mais évidemment, comme
0: de,
8: tout le
0: au
8: monde.
0: Au siège de la STB à Prague, rue...
8: Au siège de la STB authentique, la...
0: Rue Bartolomeiska.
8: Rue Bartolomeiska, la fameuse, tristement célèbre rue Bartolomeiska. Là aussi, on m'a interrogé, bien
0: sûr. Les mêmes questions, je suppose.
8: Presque les mêmes questions. Un flic tout à fait sympa, jeune, beau.
0: Et il en reste que vous avez... Il y a des archives de ça vous,
8: tu as pu regarder ? Je ne me suis jamais plongé dans les archives. Ce sont peut-être mes fils qui vont le faire. Ils sont plus curieux que moi.
0: Merci en tout cas d'être venu dans le studio à l'occasion de ce 90e anniversaire de Radio Prague International, en espérant que cette année ne sera pas la dernière de la station, car les évolutions, notamment dans le domaine politique, ne sont peut-être pas favorables cette année. Croisons les doigts. Et on espère vous retrouver également toute cette année sur nos ondes, également régulièrement. Merci beaucoup à tous les deux.
8: Merci à vous. Merci à toi.
0: Chères auditrices, chers auditeurs, c'est ainsi que se termine notre émission spéciale consacré à l'anniversaire, au 90e anniversaire de Radio Prague International. 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Prague appelle le monde, un banner est désormais sur la page d'accueil et vous pouvez retrouver tous les épisodes de cette série ainsi que l'entretien réalisé avec Václav Richter et Alena Gebertova, qui est également dans les archives, comme toutes les archives de Radio Prague International disponibles sur notre site internet. Nous avons besoin de votre courrier, de votre soutien en ce moment, car l'avenir de Radio Prague International est plus qu'incertain. 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Et c'est là que vous pouvez également nous retrouver tout au long de la journée et de la nuit. Voilà pour cette émission spéciale. Merci à toutes et à tous de votre fidélité et de votre attention. Et à tous ceux qui nous écoutent sur les plateformes de podcast, une demi-heure en Tchéquie, sur les plateformes dignes de ce nom. Vous les connaissez déjà bien toutes et tous. Merci encore une fois. On se retrouve pour le prochain une demi-heure en Tchéquie dans quelques jours depuis la capitale tchèque. Très bonne journée ou soirée, où que vous soyez dans le monde. Ahoy, à bientôt.

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2: Dobrý den, bonjour à toutes et à tous. Émission spéciale aujourd'hui, très spéciale même, car c'est aujourd'hui que votre station préférée, Radio Prague International, célèbre son 90e anniversaire. En effet, en ce 31 août 2026, eh bien, cela fait 90 ans que nous émettons dans le monde. Et à cette occasion, à l'occasion de ce 90e anniversaire, vous le savez, Radio Prague International a produit un podcast historique spécial dont je vous propose de réécouter un extrait, extrait adapté comme toujours par Paul-Henri Perrin.
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6: Když jsem nastupoval, tak se vyprávěl v zahraničním vysílání takový žert.
7: Quand j'ai commencé à la radio, on racontait à propos des émissions diffusées vers l'étranger une plaisanterie selon laquelle plusieurs dizaines de personnes travaillaient ici pour qu'un seul paysan grec qui se levait à 5 heures du matin puisse les écouter. Mais très vite, il s'est avéré que ce n'était là qu'une plaisanterie. Les très nombreuses lettres que nous recevions témoignaient du besoin qu'éprouvaient les gens de s'écouter les uns les autres et de confronter leur propre vie à celle des habitants d'autres pays.
1: Notait Arnoš Lustič à propos de son travail au sein du service des émissions internationales de la radio tchécoslovaque. Dès ses débuts, en 1936, la voix de Radio Prague trouve son public. Et les premières réactions ne tardent pas à affluer. Elles arrivent de Chine, d'Afrique et même d'Australie.

0: Un lien étroit se tisse rapidement entre la station et ses auditeurs. Aux États-Unis, les expatriés tchécoslovaques sont prêts à payer le prix fort pour s'offrir un poste de radio et écouter Radio Prague. La rédaction pragoise reçoit quant à elle régulièrement de chaleureuses lettres et parfois même quelques petites attentions de ses auditeurs.
1: J'étais en charge de la correspondance avec les compatriotes slovaques. Nous recevions des lettres amicales, souvent non conventionnelles, auxquelles nous répondions personnellement. Il arrivait souvent que l'on nous envoie à nous, les présentateurs, $1 ou $2 pour acheter des cigarettes ou une bière. Je me souviens aussi, comme si c'était hier, qu'à l'occasion d'un rassemblement du Sokol, l'un de nos auditeurs slovaques de Cuba nous avait rendu visite. Il s'appelait Juan Mata, ou plutôt Jano Mata en slovaque, et m'avait apporté de Cuba une boîte d'excellents cigares.
0: Confiait l'ancien présentateur Juro Horvat, qui avait rejoint les émissions dites en ondes courtes en avril 1937. Mais parfois, ce sont des surprises encore plus extraordinaires qui attendent les journalistes de Radio Prague, comme en a fait l'expérience la présentatrice très populaire de l'entre-deux-guerres, Olga Valo.
2: Un jour, une énorme caisse est arrivée à son bureau à la radio tchécoslovaque. Elle était semblable à un coffre-fort doublé de métal à l'intérieur et elle contenait une magnifique peau de tigre authentique, tannée, souple et merveilleusement colorée. Elle était accompagnée d'une lettre d'un compatriote, un fervent auditeur de la station installé au Bengale ou en Australie, je ne sais plus exactement. Ses mots étaient chaleureux et il remerciait Madame Valo pour la joie que sa voix lui procurait lorsqu'elle lui parlait depuis l'ancienne patrie.
0: Se souvient l'ancien rédacteur František Kamil Zeman. Dans les décennies qui suivent la création de la station, le nombre de lettres d'auditeurs ne cesse de croître. Et pour cause, lorsque Radio Prague revient sur les ondes après la Seconde Guerre mondiale, le nombre de langues dans lesquelles elle s'adresse au monde augmente considérablement. Les émissions sont diffusées non seulement en anglais, en allemand et en français, mais aussi en suédois et en sorabe. Plus tard, alors que Radio Prague se tourne de plus en plus vers les auditeurs des pays du tiers-monde, l'arabe et le swahili viennent également s'ajouter à la liste. Pendant un temps, Radio Prague diffuse même, dans une langue autochtone d'Amérique du Sud, le guarani.
1: Nous avons des auditeurs sur tous les continents du monde. Ils se comptent par millions. Les études menées jusqu'à présent nous ont montré que la plupart d'entre eux sont âgés d'une trentaine d'années. Il s'agit donc d'une génération qui, au cours des 10 prochaines années, exercera une influence considérable sur l'histoire de l'humanité.
0: Prédisait en 1975 le directeur des émissions internationales de l'époque, Vladimir Vipler.
3: Vážení přátelé,
2: chers amis, permettez-moi de vous souhaiter la bienvenue dans notre studio de radio à l'occasion du tirage au sort solennel du grand concours des émissions internationales de la radio tchécoslovaque organisé pour le 15e anniversaire de la libération de notre République. Et permettez-moi également de saluer très chaleureusement nos auditeurs.
0: Dans les années 60 et 70, les auditeurs étant très nombreux, Radio Prague leur accorde une attention toute particulière. Elle diffuse leurs lettres à l'antenne et, de temps à autre, généralement à l'occasion de grands anniversaires, organise des concours radiophoniques à leur attention avec de nombreux lots à la clé.
2: Et maintenant, place à ce que vous attendez tous avec impatience, le tirage au sort du concours des émissions internationales de la radio tchécoslovaque, organisé à l'occasion du 15e anniversaire de la libération de la Tchécoslovaquie. Nous allons demander à Silva Daničková de remuer l'urne. C'est fait, elle vient de le faire et elle a tiré le premier numéro. Permettez-moi d'annoncer le premier gagnant. Il s'agit de Karl Steiger de St. Georgen im Schwarzwald en République fédérale d'Allemagne. Il remporte un voyage en Tchécoslovaquie.

0: republika Cesta do Československa.
1: Jednou přijel k nám jeden Egyptian, starší Egyptian, který...
2: Un jour, un Égyptien est venu nous voir. Il avait remporté le premier prix du concours. Il s'intéressait à la politique et à l'évolution de la Tchécoslovaquie. Il posait toujours des questions pertinentes et était un fin connaisseur du pays. Il a donc été invité en Tchécoslovaquie, où il est resté environ une semaine ou 10 jours.
3: Se souvient Moufi Djazaïri, qui a travaillé pendant 20 ans à la rédaction arabe. Son épouse de l'époque, Pavla Djazaïriova, qui travaillait à la rédaction francophone destinée à l'Afrique, se rappelle quant à elle avoir accompagné l'un des gagnants du concours pendant plusieurs jours à travers Prague.
4: Nous avons přivítali takového mladého kluka z Guinée.
5: Je me souviens avoir accueilli un jeune homme de Guinée qui s'appelait Djaloma Madukone. Nous étions allés le chercher à l'aéroport et sur le chemin vers le centre-ville, il nous avait expliqué la différence entre le grand et le petit boubou, ces longues robes traditionnelles portées en Afrique de l'Ouest. Nous l'avons ensuite emmené sur les hauteurs de Hradčany. En découvrant Prague, il ne comprenait pas pourquoi il y avait tant de vieilles maisons et pourquoi à l'époque on ne les démolissait pas.
3: Le contact avec les auditeurs constitue alors, d'une certaine manière, un moyen d'influence idéologique. Cela devient particulièrement manifeste avec l'apparition, en partie spontanée et en partie organisée, des clubs d'auditeurs de Radio Prague qui se développent surtout en Afrique, en Asie et en Amérique latine. L'historien de la radio et archiviste Tomáš Pánek explique.
6: Ces clubs ont émergé à peu près au tournant des années 50 et 60, au moment de la décolonisation. De nouveaux États faisaient leur apparition et réfléchissaient à leur orientation idéologique et à leur avenir. Ces populations s'intéressaient fortement au socialisme et l'écoute des émissions internationales tchécoslovaques leur fournissait en quelque sorte des modèles pour construire ce socialisme et en comprendre ses valeurs. Un peu partout, des clubs ont donc commencé à s'organiser. Il y en avait réellement des dizaines dans le monde entier. À Cuba, par exemple, le club s'appelait Lidice Vie, tandis qu'en Égypte, il était baptisé Nefertiti. Il ne se limitait pas à écouter la radio. Certains tentaient de retranscrire à l'écrit ce qu'ils apprenaient sur les ondes pour ensuite le diffuser dans leurs pays respectifs. Ils cherchaient ainsi à favoriser la propagation des idées socialistes véhiculées par les émissions tchécoslovaques. La Tchécoslovaquie était devenue pour eux une sorte de pays modèle. Si vzorovou zemi i po těch svých vlastních mateřských zemích šířit.
3: Dans les années 60 et 70, on dénombre quelques 600 clubs d'auditeurs de Radio Prague à travers le monde. Chaque année, la station leur envoie 200 000 colis contenant des cadeaux publicitaires. La station se félicite de l'existence de ce vaste réseau de clubs, comme en témoignent les archives des actualités radiophoniques de 1976.
2: La voix de Radio Prague porte sur les 5 continents en 10 langues. Cela représente 36 heures d'émission par jour, suivies selon les études par une communauté de plusieurs millions d'auditeurs. Il est réjouissant de constater qu'il s'agit avant tout d'un public jeune. Parmi les traits sympathiques de nos émissions internationales figurent notamment les clubs d'auditeurs, des clubs qui se sont progressivement constitués principalement dans les pays en développement. Le premier a été fondé à Cuba il y a près de 20 ans et depuis, des centaines d'autres fonctionnent à travers le monde. Cette réalité, tout comme les milliers de lettres qui arrivent chaque jour dans les différentes rédactions, l'année dernière seulement, il y en a eu près de 130 000, témoigne de la popularité et de l'autorité toujours croissante des émissions internationales.
3: Le succès de ces clubs ravit également la rédactrice en chef adjointe de l'époque, Jana Spiškova, qui déclarait dans une interview accordée en 1978 «
7: Od roku 59, kdy vznikl první klub na Kubě,
5: Depuis 1959, année où le premier club a été créé à Cuba, partout à travers le monde, des jeunes se sont spontanément assis autour d'un poste de radio pour écouter ensemble, puis discuter de ce qu'ils avaient entendu. C'est ainsi que progressivement, de nombreux clubs ont commencé à se former dans les pays d'Afrique, d'Amérique latine, du monde arabe et d'Asie. Nous correspondons régulièrement avec eux. Les clubs nous écrivent très activement pour nous parler de leurs activités, de leur opinion sur nos émissions qu'ils écoutent, puis dont ils discutent. Ils posent des questions, demandent des documents sur tel ou tel sujet et organisent des expositions. Leurs activités sont très variées. On joue même au football, aux couleurs de notre station. À Damas, par exemple, nous leur avons envoyé des t-shirts à l'effigie de Radio Prague pour leur match contre le club de Radio Berlin International. Malheureusement, je ne me souviens plus s'ils ont gagné.
3: Dans les années 70, les émissions internationales de la radio tchécoslovaque reçoivent jusqu'à 150 000 lettres par an du monde entier.
6: Suite du programme francophone de Radio Prague International, et j'ai l'honneur d'avoir en studio Alena Gebertova et Václav Richter. Bonjour à tous les deux.
7: Bonjour.
8: Bonjour.
6: Merci d'être là. Grand merci, c'est un honneur. Et c'est à l'occasion du 90e anniversaire de notre station Radio Prague International que je vous ai invité ici, parce que vous la connaissez mieux que personne, cette station. En tout, près d'une cinquantaine d'années que vous venez ici dans les studios. Nous avons l'honneur de vous avoir plusieurs fois par mois encore à l'antenne. Et je voulais vous demander, à l'occasion de ce 90e anniversaire, ce qu'était votre plus beau souvenir ici à la radio. Alors je sais qu'Alena va encore se préparer un petit peu. Je vais commencer pas par la dame, mais par le monsieur. Václav, quel est ton plus beau souvenir radiophonique ici?
7: Je ne sais pas si c'est vraiment un souvenir radiophonique, mais c'était quand même un souvenir historique. Ça devait être, je crois, en octobre ou en automne de 1989. C'était au moment où on sentait déjà que le régime communiste s'écroulait peu à peu. Et moi et mon collègue de la rédaction de ce temps-là, Fabrice Martin, nous sommes allés dans le quartier de Malastrana pour faire une promenade et pour voir ce qui se passait, parce que donc on voyait partout ces trabantes, et puis on est allé sur la colline de Petchin, parce que de là-bas on voyait même leur jardin de l'ambassade et la cour, et là on voyait vraiment une foule de réfugiés qui étaient déjà là-bas, qui préparaient leur départ dans le monde libre.
6: Et c'est une scène mémorable et célèbre quand Hans-Dietrich Genscher, donc le ministre ouest-allemand, a prononcé du balcon de l'ambassade un discours en disant aux Allemands de l'Est qui étaient réfugiés dans cette ambassade qu'ils pourraient partir et passer à l'Ouest. Et toi, tu es passé autour de ces jours-là, à ce moment-là, dans cette rue.
7: Oui, voilà, c'était comme ça. Et donc, en ce moment-là, je me suis dit, voilà, quelque chose d'important change et nous sommes au seuil d'une nouvelle époque.
6: Au seuil d'une nouvelle époque, mais alors, on ne pouvait pas en parler sur les ondes. Vous aviez un micro avec vous, vous pouviez
7: parler. Non, on pouvait pas en parler. Mais bien sûr, il y avait des informations parce qu'on pouvait plus le cacher. Et il y avait, c'était aussi la perestroïka, donc on était quand même obligé d'informer sur les choses qui se passaient. Et on en parlait, mais c'était les informations déformées par l'agence tchécoslovaque de presse.
6: Alena Gebertova, est-ce qu'il y a un souvenir particulier, un bon souvenir de vos années passées ici à la radio, peut-être qui touche à l'année 89 aussi et à la révolution de velours, peut-être pas, qui vous revient maintenant?
9: Évidemment, c'est l'année 1989 et la révolution de velours qui me marque le plus. Peut-être il n'y a pas un événement vraiment spécial que je puisse mentionner, mais je sais que c'était vraiment une période d'une euphorie totale. Du coup, on pouvait faire des choses qu'on pouvait pas faire avant. Aller dans la rue, interviewer les gens, participer à toutes ces manifestations et en même temps travaillé en tant que rédacteur, je me souviens aussi que les premières élections libres, c'était en 1990, peut-être. Alors la rédaction française a décidé de faire un programme live. C'était vraiment ridicule parce qu'on n'avait aucune expérience, mais on s'est quand même très bien amusé en faisant ça. Je ne l'ai jamais écouté comment c'était, mais c'était plutôt pour nous que pour les auditeurs que c'était tellement important. Alors il y a plein de souvenirs de cette époque-là. J'ai connu deux époques vraiment. Comme je dis, j'ai dit pleine d'euphorie, c'était en 68, où j'étais encore étudiante, et puis l'époque de 1989, alors à la radio, c'était vraiment formidable, pour la première fois.
6: Et alors il faut dire qu'avant, à la radio, il fallait prendre les dépêches de la CTK qui étaient déjà passées sous le coup de la censure.
9: Absolument, absolument. Et... il y avait aussi des nouvelles, des informations dites obligatoires, dont certaines très obligatoires. Alors, il fallait juste, on ne faisait que traduire les informations, les nouvelles.
6: Alors, pour cette émission live, hélas, beaucoup de choses ont disparu des archives, donc on ne peut pas la retrouver. Mais est-ce qu'il vous revient en mémoire des personnes francophones que vous avez pu interviewer à ce moment-là?
9: En 89?
6: Oui.
9: Non, je ne me souviens pas.
6: Parce qu'il ne devait pas y en avoir beaucoup des personnes qui pouvaient parler français au micro en direct à ce moment-là.
9: Tu t'en souviens? Pas moi.
7: De temps en temps, bien sûr, on faisait aussi des interviews avec des francophones qui venaient. Surtout, moi, je me rappelle par exemple Pierre Fournier, le grand violoncelliste avec lequel j'ai fait un entretien déjà à l'époque du pire communisme encore, etc. Donc, il y avait des exceptions. Serge Baudot, par exemple, aussi. Mais c'était des exceptions.
6: Alors, Václav Richter, déjà, je vous ai prévenu avant l'entrée en studio, je voulais pas trop non plus vous prendre par surprise. Évidemment, on parlait de la censure. Il y a eu des années beaucoup moins plaisantes à la radio que cette année 89 qui a tout changé. Et quel est, Václav, ton pire souvenir ici, ou plutôt un peu plus loin, parce qu'on est dans le bâtiment moderne, mais à l'époque, c'était le bâtiment historique sur la rue Vinohradska.
7: C'était sans doute les années 70. À l'époque, c'était la période où on a signé la charte 77, c'est-à-dire ce célèbre document par lequel les dissidents tchèques appelaient les autorités communistes à respecter les droits de l'homme. Et c'était un document que personne ne connaissait, bien sûr, mais dans toute la presse, il y avait des critiques et des protestations contre le texte qu'on ne connaissait pas. Et en ce moment, là, il y avait bien sûr les informations qui venaient de l'agence tchécoslovaque de presse qui dénigrait les signataires de la charte 77 avec Václav Havel en tête, bien sûr. Et nous étions obligés de traduire et de diffuser ces informations. Donc c'était vraiment un moment très pénible. J'avais la nausée, mais si on voulait rester à la radio, on était obligé de le faire. Donc c'est ça à peu près. Et puis je me rappelle encore le moment lors de la révolution du velours déjà de 1989, lorsque nous sommes entrés en grève ici à la radio, on nous a demandé, le forum civique qui existait déjà à la radio nous a demandé de faire grève. Donc mais la direction de la radio de ce temps-là nous a dit que si on entrait en grève, on était automatiquement expulsé de la radio. Donc on était face à un dilemme terrible, et je me rappelle qu'on est allé avec ma collaboratrice de ce temps-là moment-là, ma collègue Myriam Pronguet, qui était une Suissesse qui travaillait avec moi dans la rédaction, on est allé...
6: La rédaction francophone ?
7: La rédaction francophone, oui. On est allé à la direction du Forum civique et on demandait ce qu'il fallait faire, parce que c'était vraiment dangereux pour nous, bien sûr. Et on nous a dit que nous avions une exception, que nous pouvions, nous devions même continuer à diffuser et à diffuser les informations véridiques. Donc, on n'était pas obligé à finalement... Mais c'était quand même un moment pénible à passer.
6: Et un vrai dilemme, je suppose.
7: Un vrai dilemme, oui.
6: Alena, je suppose qu'il y en a eu plusieurs, des mauvais souvenirs. Alors, vous avez... commencé un peu plus tôt que Václav. Tu as commencé, j'ai tutoyé Václav, je vais te tutoyer aussi si je peux me permettre. Alena, on se connaît depuis quelques temps déjà. Tu as commencé un peu plus tôt que Václav, mais tu as pris des congés parentaux pour tes enfants. Donc tu as passé peut-être un peu moins d'années en tout, mais tu as dû connaître quelques mauvais moments ici aussi. Est-ce qu'il y en a un en particulier qui te revient en mémoire ?
9: Ben alors, il faut dire que les années 70 et 80, c'était pas les années terribles à la radio, hein. C'était pas très sympa. Mais je n'étais pas tout le temps à la radio parce que j'avais deux enfants et je pouvais rester, je pense, pendant 3 ans d'abord et puis 3 ans et demi à la maison avec les enfants. Alors, comme ça, j'ai passé ces années-là. D'une façon pas vraiment agréable, mais comme ça.
6: Moins sous la pression.
9: Un moment peut-être le plus désagréable, c'était... Mon ex-mari a pris le chemin de l'émigration dans les années 80. J'avais deux fils, l'un avait 3 ans, l'autre 8 ans. Et là, on m'a invité. On était établi au 4e étage et au 5e étage, où on n'est jamais allé, il y avait un service spécial des tâches.
6: Alors, c'est les spéciali ou collés, qu'on pourrait traduire par
9: oui,
6: tâches
9: des
6: spéciales.
9: Tâches spéciales. Tout simplement, il y avait des agents de la STB, de l'agence.
6: De la police de communiste.
9: De la police communiste. Et là, quand ça s'est passé, après l'événement, on m'a invité, ou bien on m'a appelé plutôt d'aller là-bas.
6: Tout de suite après, quelques jours après l'émigration.
9: Je pense que quelques jours après, oui, je ne sais plus. Mais de toute façon, on m'a interrogé, on m'a posé un tas de questions, si j'étais d'accord, qu'est-ce que j'en pense, comment était mon mari, est-ce que je suis d'accord avec son départ, etc. Je ne sais plus ce que j'ai répondu. Mais de toute façon, on m'a laissé à la radio parce que c'était déjà les années 80 et il y avait la perestroïka, comme l'a dit Václav. Alors comme ça, on a continué à me tolérer. Puis on s'est plaint de moi pour dire que j'étais assez arrogante. Bref, je suis restée à la radio et j'ai continué... On m'a toléré avant, alors on a continué à me tolérer à la radio.
6: Mais ça ne s'est pas arrêté au 5e étage parce qu'on vous a aussi convoqué à un endroit tristement célèbre.
9: Mais évidemment, comme tout le monde.
6: Au siège de la STB à Prague, rue...
9: Au siège de la STB authentique, là...
6: Rue Bartolomieska.
9: Rue Bartolomieska, la fameuse, tristement célèbre rue Bartolomieska. Là aussi, on m'a interrogé, bien sûr.
6: Les mêmes questions, je suppose.
9: Presque les mêmes questions. Un flic tout à fait sympa, jeune, beau.
6: Et il en reste que vous avez... Il y a des archives de ça
9: Je ne me suis jamais plongé dans les archives. Ce sont peut-être mes fils qui vont le faire. Ils sont plus curieux que moi.
6: Merci en tout cas d'être venu dans le studio à l'occasion de ce 90e anniversaire de Radio Prague International, en espérant que cette année ne sera pas la dernière de la station, car les évolutions, notamment dans le domaine politique, ne sont peut-être pas favorables cette année. Croisons les doigts. Et on espère vous retrouver également toute cette année sur nos ondes, également régulièrement. Merci beaucoup à tous les deux.
9: Merci à vous. Merci à toi.
6: Chères auditrices, chers auditeurs, c'est ainsi que se termine notre émission spéciale consacré à l'anniversaire, au 90e anniversaire de Radio Prague International. 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Voilà pour cette émission spéciale. Merci à toutes et à tous de votre fidélité et de votre attention. Et à tous ceux qui nous écoutent sur les plateformes de podcast, une demi-heure en Tchéquie, sur les plateformes dignes de ce nom. Vous les connaissez déjà bien toutes et tous. Merci encore une fois. On se retrouve pour le prochain une demi-heure en Tchéquie dans quelques jours depuis la capitale tchèque. Très bonne journée ou soirée, où que vous soyez dans le monde. Ahoy, à bientôt.

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2: Dobrý den, bonjour à toutes et à tous. Émission spéciale aujourd'hui, très spéciale même, car c'est aujourd'hui que votre station préférée, Radio Prague International, célèbre son 90e anniversaire. En effet, en ce 31 août 2026, eh bien, cela fait 90 ans que nous émettons dans le monde. Et à cette occasion, à l'occasion de ce 90e anniversaire, vous le savez, Radio Prague International a produit un podcast historique spécial dont je vous propose de réécouter un extrait, extrait adapté comme toujours par Paul-Henri Perrin.
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6: 90 ans sur les ondes.
7: Když jsem nastupoval, tak se vyprávěl v zahraničním vysílání takový žert.
6: Quand j'ai commencé à la radio, on racontait à propos des émissions diffusées vers l'étranger une plaisanterie selon laquelle plusieurs dizaines de personnes travaillaient ici pour qu'un seul paysan grec, qui se levait à 5 heures du matin, puisse les écouter. Mais très vite, il s'est avéré que ce n'était là qu'une plaisanterie. Les très nombreuses lettres que nous recevions témoignaient du besoin qu'éprouvaient les gens de s'écouter les uns les autres et de confronter leur propre vie à celle des habitants d'autres pays.
1: Notait Arnoš Lustič à propos de son travail au sein du service des émissions internationales de la radio tchécoslovaque. Dès ses débuts en 1936, la voix de Radio Prague trouve son public. Et les premières réactions ne tardent pas à affluer. Elles arrivent de Chine, d'Afrique et même d'Australie.
2: Dès le premier mois de diffusion expérimentale, notre radio a reçu des centaines de lettres venues de tous les continents et notamment des États-Unis. Face à un tel succès, nos émissions en ondes courtes ont alors été étendues à une troisième bande destinée, elle, à l'Extrême-Orient. Nous nous sommes ainsi pleinement emparés de cette invention moderne que sont les télécommunications. Quant à vous, chers compatriotes, nous vous avons rattaché, grâce aux ondes, à votre ancienne patrie.
1: Se souvient l'ancien rédacteur de la station, Josef Tsintsibus. Un lien étroit se tisse rapidement entre la station et ses auditeurs. Aux États-Unis, les expatriés tchécoslovaques sont prêts à payer le prix fort pour s'offrir un poste de radio et écouter Radio Prague. La rédaction pragoise reçoit quant à elle régulièrement de chaleureuses lettres et parfois même quelques petites attentions de ses auditeurs.
6: J'étais en charge de la correspondance avec les compatriotes slovaques. Nous recevions des lettres amicales, souvent non conventionnelles, auxquelles nous répondions personnellement. Il arrivait souvent que l'on...

0: Mais parfois, ce sont des surprises encore plus extraordinaires qui attendent les journalistes de Radio Prague, comme en a fait l'expérience la présentatrice très populaire de l'entre-deux-guerres, Olga Valo.
1: Jednou přišla na její adresu do československého rozhlasu veliká bedna.
2: Un jour, une énorme caisse est arrivée à son bureau à la radio tchécoslovaque. Elle était semblable à un coffre-fort doublé de métal à l'intérieur et elle contenait une magnifique peau de tigre authentique, tannée, souple et merveilleusement colorée. Elle était accompagnée d'une lettre d'un compatriote, un fervent auditeur de la station installé au Bengale ou en Australie, je ne sais plus exactement. Ses mots étaient chaleureux et il remerciait Madame Valo pour la joie que sa voix lui procurait lorsqu'elle lui parlait depuis l'ancienne patrie.
0: Se souvient l'ancien rédacteur František Kamil Zeman. Dans les décennies qui suivent la création de la station, le nombre de lettres d'auditeurs ne cesse de croître. Et pour cause, lorsque Radio Prague revient sur les ondes après la Seconde Guerre mondiale, le nombre de langues dans lesquelles elle s'adresse au monde augmente considérablement. Les émissions sont diffusées non seulement en anglais, en allemand et en français, mais aussi en suédois et en sorabe. Plus tard, alors que Radio Prague se tourne de plus en plus vers les auditeurs des pays du tiers-monde, l'arabe et le swahili viennent également s'ajouter à la liste. Pendant un temps, Radio Prague diffuse même, dans une langue autochtone d'Amérique du Sud, le guarani.
3: Nous avons des auditeurs sur tous les continents du monde. Ils se comptent par millions. Les études menées jusqu'à présent nous ont montré que la plupart d'entre eux sont âgés d'une trentaine d'années. Il s'agit donc d'une génération qui, au cours des 10 prochaines années, exercera une influence considérable sur l'histoire de l'humanité.
0: Prédisait en 1975 le directeur des émissions internationales de l'époque, Vladimir Vipler.
4: Vážení přátelé,
2: chers amis, permettez-moi de vous souhaiter la bienvenue dans notre studio de radio à l'occasion du tirage au sort solennel du grand concours des émissions internationales de la radio tchécoslovaque organisé pour le 15e anniversaire de la libération de notre République. Et permettez-moi également de saluer très chaleureusement nos auditeurs.
0: Dans les années 60 et 70, les auditeurs étant très nombreux, Radio Prague leur accorde une attention toute particulière. Elle diffuse leurs lettres à l'antenne et, de temps à autre, généralement à l'occasion de grands anniversaires, organise des concours radiophoniques à leur attention avec de nombreux lots à la clé.
2: Et maintenant, place à ce que vous attendez tous avec impatience, le tirage au sort du concours des émissions internationales de la radio tchécoslovaque, organisé à l'occasion du 15e anniversaire de la libération de la Tchécoslovaquie. Nous allons demander à Silva Daničková de remuer l'urne. C'est fait, elle vient de le faire et elle a tiré le premier numéro. Permettez-moi d'annoncer le premier gagnant. Il s'agit de Karl Steiger de St. Georgen in Schwarzwald en République fédérale d'Allemagne. Il remporte un voyage en Tchécoslovaquie.
3: Un jour, un Égyptien est venu nous voir. Il avait remporté le premier prix du concours. Il s'intéressait à la politique et à l'évolution de la Tchécoslovaquie. Il posait toujours des questions pertinentes et était un fin connaisseur du pays. Il a donc été invité en Tchécoslovaquie, où il est resté environ une semaine ou 10 jours.
0: Se souvient Moufi Jazairi, qui a travaillé pendant 20 ans à la rédaction arabe. Son épouse de l'époque, Pavla Jazairiova, qui travaillait à la rédaction francophone destinée à l'Afrique, se rappelle quant à elle avoir accompagné l'un des gagnants du concours pendant plusieurs jours à travers Prague.
5: Je me souviens avoir accueilli un jeune homme de Guinée qui s'appelait Djaloma Madoukone. Nous étions allés le chercher à l'aéroport et sur le chemin vers le centre-ville, il nous avait expliqué la différence entre le

0: grand et le petit Boubou, ces longues robes traditionnelles portées en Afrique de l'Ouest. Nous l'avons ensuite emmené sur les hauteurs de Hradčany. En découvrant Prague, il ne comprenait pas pourquoi il y avait tant de vieilles maisons et pourquoi à l'époque on ne les démolissait pas.
1: Le contact avec les auditeurs constitue alors, d'une certaine manière, un moyen d'influence idéologique. Cela devient particulièrement manifeste avec l'apparition, en partie spontanée et en partie organisée, des clubs d'auditeurs de Radio Prague qui se développent surtout en Afrique, en Asie et en Amérique latine. L'historien de la radio et archiviste Tomáš Pánek explique.
2: Ces clubs ont émergé à peu près au tournant des années 50 et 60, au moment de la décolonisation. De nouveaux États faisaient leur apparition et réfléchissaient à leur orientation idéologique et à leur avenir. Ces populations s'intéressaient fortement au socialisme et l'écoute des émissions internationales tchécoslovaques leur fournissait en quelque sorte des modèles pour construire ce socialisme et en comprendre ses valeurs. Un peu partout, des clubs ont donc commencé à s'organiser. Il y en avait réellement des dizaines dans le monde entier. À Cuba, par exemple, le club s'appelait Lidice Vit, tandis qu'en Égypte, il était baptisé Nefertiti. Il ne se limitait pas à écouter la radio. Certains tentaient de retranscrire à l'écrit ce qu'ils apprenaient sur les ondes pour ensuite le diffuser dans leurs pays respectifs. Ils cherchaient ainsi à favoriser la propagation des idées socialistes véhiculées par les émissions tchécoslovaques. La Tchécoslovaquie était devenue pour eux une sorte de pays modèle.
3: Si vzorovou zemi i po těch svých vlastních mateřských zemích šířit.
1: Dans les années 60 et 70, on dénombre quelques 600 clubs d'auditeurs de Radio Prague à travers le monde. Chaque année, la station leur envoie 200 000 colis contenant des cadeaux publicitaires. La station se félicite de l'existence de ce vaste réseau de clubs, comme en témoignent les archives des actualités radiophoniques de 1976.
4: La voix de Radio Prague porte sur les 5 continents en 10 langues. Cela représente 36 heures d'émission par jour, suivies, selon les études, par une communauté de plusieurs millions d'auditeurs. Il est réjouissant de constater qu'il s'agit avant tout d'un public jeune. Parmi les traits sympathiques de nos émissions internationales figurent notamment les clubs d'auditeurs, des clubs qui se sont progressivement constitués principalement dans les pays en développement. Le premier a été fondé à Cuba il y a près de 20 ans et depuis, des centaines d'autres fonctionnent à travers le monde. Cette réalité, tout comme les milliers de lettres qui arrivent chaque jour dans les différentes rédactions, l'année dernière seulement, il y en a eu près de 130 000, témoigne de la popularité et de l'autorité toujours croissante des émissions internationales.
1: Le succès de ces clubs ravit également la rédactrice en chef adjointe de l'époque, Jana Špičková, qui déclarait dans une interview accordée en 1978.
0: Depuis 1959, année où le premier club a été créé à Cuba, partout à travers le monde, des jeunes se sont spontanément assis autour d'un poste de radio pour écouter ensemble, puis discuter de ce qu'ils avaient entendu. C'est ainsi que progressivement, de nombreux clubs ont commencé à se former dans les pays d'Afrique, d'Amérique latine, du monde arabe et d'Asie. Nous correspondons régulièrement avec eux. Les clubs nous écrivent très activement pour nous parler de leurs activités, de leur opinion sur nos émissions qu'ils écoutent, puis dont ils discutent. Ils posent des questions, demandent des documents sur tel ou tel sujet et organisent des expositions. Leurs activités sont très variées. On joue même au football, aux couleurs de notre station. À Damas, par exemple, nous leur avons envoyé des t-shirts à l'effigie de Radio Prague pour leur match contre le club de Radio Berlin International. Malheureusement, je ne me souviens plus s'ils ont gagné.
1: Dans les années 70, les émissions internationales de la radio tchécoslovaque reçoivent jusqu'à 150 000 lettres par an du monde entier.
2: Suite du programme francophone de Radio Prague International, et j'ai l'honneur d'avoir en studio Alena Gebertova et Václav Richter. Bonjour à tous les deux.
5: Bonjour.
6: Bonjour.
2: Merci d'être là. Grand merci, c'est un honneur. Et c'est à l'occasion du 90e anniversaire de notre station Radio Prague Internationale que je vous ai invité ici, parce que vous la connaissez mieux que personne, cette station. En tout, près d'une cinquantaine d'années que vous venez ici dans les studios. Nous avons l'honneur de vous avoir plusieurs fois par mois encore à l'antenne. Et je voulais vous demander, à l'occasion de ce 90e anniversaire, ce qu'était votre plus beau souvenir ici à la radio. Alors, je sais qu'Alena veut encore se préparer un petit peu. Je vais commencer pas par la dame, mais par le monsieur Václav. Quel est ton plus beau souvenir radiophonique ici ?
7: Je ne sais pas si c'est vraiment un souvenir radiophonique, mais c'était quand même un souvenir historique. Ça devait être, je crois, en octobre ou en automne de 1989. C'était au moment où on sentait déjà que le régime communiste s'écroulait peu à peu. Et moi et mon collègue de la rédaction de ce temps-là, Fabrice Martin, nous sommes allés dans le quartier de Malastrana pour faire une promenade et pour voir ce qui se passait, parce que donc on voyait partout ces trabantes, et puis on est allé sur la colline de Petchin, parce que de là-bas on voyait même leur jardin de l'ambassade et la cour, et là on voyait vraiment une foule de réfugiés qui étaient déjà là-bas, qui préparaient leur départ dans le monde libre.
2: Et c'est une scène mémorable et célèbre quand Hans-Dietrich Genscher, donc le ministre ouest-allemand, a prononcé du balcon de l'ambassade un discours en disant aux Allemands de l'Est qui étaient réfugiés dans cette ambassade qu'ils pourraient partir et passer à l'ouest. Et toi, tu es passé autour de ces jours-là, à ce moment-là, dans cette rue.
7: Oui, voilà, c'était comme ça. Et donc, en ce moment-là, je me suis dit, voilà, quelque chose d'important change et nous sommes au seuil d'une nouvelle époque.
2: Au seuil d'une nouvelle époque, mais alors, on ne pouvait pas en parler sur les ondes. Vous aviez un micro avec vous, vous pouviez
7: parler. Non, on ne pouvait pas en parler. Mais bien sûr, il y avait des informations parce qu'on ne pouvait plus le cacher. Et il y avait, c'était aussi la perestroïka, donc on était quand même obligé d'informer sur les choses qui se passaient. Et on en parlait, mais c'était les informations déformées par l'agence tchécoslovaque de presse.
2: Alena Gebertova, est-ce qu'il y a un souvenir particulier, un bon souvenir de vos années passées ici à la radio, peut-être qui touche à l'année 89 aussi et à la révolution de velours, peut-être pas, qui vous revient maintenant?
8: Évidemment, c'est l'année 1989 et la révolution de velours qui me marque le plus. Peut-être il n'y a pas un événement vraiment spécial que je puisse mentionner, mais je sais que c'était vraiment une période d'une euphorie totale. Du coup, on pouvait faire des choses qu'on ne pouvait pas faire avant. Aller dans la rue, interviewer les gens, participer à toutes ces manifestations et en même temps travailler en tant que rédacteur. Je me souviens aussi que les premières élections libres, c'était en 1990, peut-être. Alors la rédaction française a décidé de faire un programme live. C'était vraiment ridicule parce qu'on n'avait aucune expérience, mais on s'est quand même très bien amusé en faisant ça. Je ne l'ai jamais écouté comment c'était, mais c'était plutôt pour nous que pour les auditeurs que c'était tellement important. Alors, il y a plein de souvenirs de cette époque-là. J'ai connu deux époques vraiment. Comme je dis, j'ai dit pleine d'euphorie, c'était en 68 où j'étais encore étudiante, et puis l'époque de 1989, alors à la radio, c'était vraiment formidable pour la première fois.
2: Et alors il faut dire qu'avant, à la radio, il fallait prendre les dépêches de la CTK qui étaient déjà passées sous le coup de la censure.
8: Absolument, absolument. Et il y avait aussi des nouvelles, des informations dites obligatoires dont certains très obligatoires. Alors il fallait juste, on ne faisait que traduire les informations, les nouvelles.
2: Alors pour cette émission live, hélas, beaucoup de choses ont disparu des archives, donc on ne peut pas la retrouver. Mais est-ce qu'il vous revient en mémoire des personnes francophones que vous avez pu interviewer à ce moment-là?
8: En 89?
2: Oui.
8: Donc je ne me souviens pas.
2: Parce qu'il ne devait pas y en avoir beaucoup des personnes qui pouvaient parler français au micro en direct à ce moment-là.
8: Tu t'en souviens? Pas moi.
7: De temps en temps, bien sûr, on faisait aussi des interviews avec des francophones qui venaient. Surtout, moi, je me rappelle par exemple Pierre Fournier, le grand violoncelliste avec lequel j'ai fait un entretien déjà à l'époque du pire communisme encore, etc. Donc, il y avait des exceptions. Serge Baudot, par exemple, aussi. Mais c'était des exceptions.
2: Alors, Václav Richter, déjà, je vous ai prévenu avant l'entrée en studio, je voulais pas trop non plus vous prendre par surprise. Évidemment, on parlait de la censure. Il y a eu des années beaucoup moins plaisantes à la radio que cette année 89 qui a tout changé. Et quel est, Václav, ton pire souvenir ici, ou plutôt un peu plus loin, parce qu'on est dans le bâtiment moderne, mais à l'époque, c'était le bâtiment historique sur la rue Vinohradska.
7: C'était sans doute les années 70. À l'époque, c'était la période où on a signé la charte 77, c'est-à-dire ce célèbre document par lequel les dissidents tchèques appelaient les autorités communistes à respecter les droits de l'homme. Et c'était un document que personne ne connaissait, bien sûr, mais dans toute la presse, il y avait des critiques et des protestations contre le texte qu'on ne connaissait pas. Et en ce moment, là, il y avait bien sûr les informations qui venaient de l'agence tchécoslovaque de presse qui dénigrait les signataires de la charte 77 avec Václav Havel en tête, bien sûr. Et nous étions obligés de traduire et de diffuser ces informations. Donc c'était vraiment un moment très pénible. J'avais la nausée, mais si on voulait rester à la radio, on était obligé de le faire. Donc c'est ça à peu près. Et puis je me rappelle encore le moment lors de la révolution du velours déjà de 1989, lorsque nous sommes entrés en grève ici à la radio, on nous a demandé, le forum civique qui existait déjà à la radio nous a demandé de faire grève. Donc mais la direction de la radio de ce temps-là nous a dit que si on entrait en grève, on était automatiquement expulsé de la radio. Donc on était face à un dilemme terrible. Et je me rappelle qu'on est allé avec ma collaboratrice de ce temps-là, ma collègue Myriam Pronguet, qui était une Suissesse qui travaillait avec moi dans la rédaction. On est allé...
2: La rédaction francophone?
7: La rédaction francophone, oui. On est allé à la direction du Forum civique et on demandait ce qu'il fallait faire parce que c'était vraiment dangereux pour nous, bien sûr. Et on nous a dit que nous avions une exception, que nous devions même continuer à diffuser et à diffuser les informations véridiques. Donc, on n'était pas obligé à finalement... Mais c'était quand même un moment pénible à passer.
2: Et un vrai dilemme, je suppose.
7: Un vrai dilemme, oui.
2: Alena, je suppose qu'il y en a eu plusieurs, des mauvais souvenirs. Alors, vous avez commencé un peu plus tôt que Václav. Tu as commencé, j'ai tutoyé Václav, je vais te tutoyer aussi si je peux me permettre. Alena, on se connaît depuis quelques temps déjà. Tu as commencé un peu plus tôt de Václav, mais tu as pris des congés parentaux pour tes enfants. Donc tu as passé peut-être un peu moins d'années en tout, mais tu as dû connaître quelques mauvais moments ici aussi. Est-ce qu'il y en a un en particulier qui te revient en mémoire?
8: Alors, il faut dire que les années 70 et 80, c'était pas les années terribles à la radio, hein. C'était pas très sympa. Mais Je n'étais pas tout le temps à la radio parce que j'avais deux enfants et je pouvais rester, je pense, pendant 3 ans d'abord et puis 3 ans et demi à la maison avec les enfants. Alors comme ça, j'ai passé ces années-là d'une façon pas vraiment agréable, mais comme ça.
2: Moins sous la pression.
8: Un moment peut-être le plus désagréable, c'était mon ex-mari a pris le chemin de l'émigration dans les années 80. J'avais 2 fils, l'un avait 3 ans, l'autre 8 ans. Et là, on m'a invité. On était établi au 4e étage et au 5e étage, où on n'est jamais allé, il y avait un service spécial des tâches.
2: Alors, c'est les spéciales ou collées, qu'on pourrait traduire par
8: oui,
2: tâches
8: des
2: spéciales.
8: Tâches spéciales. Tout simplement, il y avait des agents de la STB, de l'agence.
2: De la police communiste.
8: De la police communiste. Et là, quand ça s'est passé, après l'événement, on m'a invité, ou bien on m'a appelé plutôt d'aller là-bas.
2: Tout de suite après, quelques jours après l'émigration.
8: Je pense que quelques jours après, oui, je ne sais plus. Mais de toute façon, on m'a interrogé, on m'a posé un tas de questions, si j'étais d'accord, qu'est-ce que j'en pense, comment était mon mari, est-ce que je suis d'accord avec son départ, etc. Je ne sais plus ce que j'ai répondu. Mais de toute façon, on m'a laissé à la radio parce que c'était déjà les années 80 et il y avait la perestroïka, comme l'a dit Václav. Alors comme ça, on a continué à me tolérer. Puis on s'est plaint de moi pour dire que j'étais assez arrogante. Bref, je suis restée à la radio et j'ai continué. On m'a toléré avant, alors on a continué à me tolérer à la radio.
2: Mais ça ne s'est pas arrêté au 5e étage parce qu'on vous a aussi convoqué à un endroit tristement célèbre.
8: Mais évidemment, comme tout le monde.
2: Au siège de la STB à Prague, rue...
8: Au siège de la STB authentique, là...
2: Rue Bartholomiewska.
8: Rue Bartholomiewska, la fameuse, tristement célèbre rue Bartholomiewska. C'est... Là aussi, on m'a interrogé, bien
2: les
8: sûr.
2: Les mêmes questions, je suppose.
8: Presque les mêmes questions. Un flic tout à fait sympa, jeune, beau.
2: Et il en reste que vous avez... Il y a des archives de ça
8: tu as pu regarder? Je me suis jamais plongé dans les archives. Ce sont peut-être mes fils qui vont le faire. Ils sont plus curieux que moi.
2: Merci en tout cas d'être venu dans le studio à l'occasion de ce 90e anniversaire de Radio Prague International, en espérant que cette année ne sera pas la dernière de la station, car les évolutions, notamment dans le domaine politique, ne sont peut-être pas favorables cette année. Croisons les doigts. Et on espère vous retrouver également toute cette année sur nos ondes, également régulièrement. Merci beaucoup à tous les deux.
8: Merci, merci à vous. Merci à toi.
2: Chères auditrices, chers auditeurs, c'est ainsi que se termine notre émission spéciale consacrée à l'anniversaire, au 90e anniversaire de Radio Prague International. 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Et c'est là que vous pouvez également nous retrouver tout au long de la journée et de la nuit. Voilà pour cette émission spéciale. Merci à toutes et à tous de votre fidélité et de votre attention. Et à tous ceux qui nous écoutent sur les plateformes de podcast, une demi-heure en Tchéquie, sur les plateformes dignes de ce nom. Vous les connaissez déjà bien toutes et tous. Merci encore une fois. On se retrouve pour le prochain une demi-heure en Tchéquie dans quelques jours depuis la capitale tchèque. Très bonne journée ou soirée, où que vous soyez dans le monde. Ahoy, à bientôt.

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2: Dobrý den, bonjour à toutes et à tous. Émission spéciale aujourd'hui, très spéciale même, car c'est aujourd'hui que votre station préférée, Radio Prague International, célèbre son 90e anniversaire. En effet, en ce 31 août 2026, eh bien, cela fait 90 ans que nous émettons dans le monde. Et à cette occasion, à l'occasion de ce 90e anniversaire, vous le savez, Radio Prague International a produit un podcast historique spécial dont je vous propose de réécouter un extrait, extrait adapté comme toujours par Paul-Henri Perrin.
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6: 90 ans sur les ondes.
7: Když jsem nastupoval, tak se vyprávěl v zahraničním vysílání takový žert.
6: Quand j'ai commencé à la radio, on racontait à propos des émissions diffusées vers l'étranger une plaisanterie selon laquelle plusieurs dizaines de personnes travaillaient ici pour qu'un seul paysan grec, qui se levait à 5 heures du matin, puisse les écouter. Mais très vite, il s'est avéré que ce n'était là qu'une plaisanterie. Les très nombreuses lettres que nous recevions témoignaient du besoin qu'éprouvaient les gens de s'écouter les uns les autres et de confronter leur propre vie à celle des habitants d'autres pays.
1: Notait Arnoš Lustič à propos de son travail au sein du service des émissions internationales de la radio tchécoslovaque. Dès ses débuts en 1936, la voix de Radio Prague trouve son public. Et les premières réactions ne tardent pas à affluer. Elles arrivent de Chine, d'Afrique et même d'Australie.
2: Dès le premier mois de diffusion expérimentale, notre radio a reçu des centaines de lettres venues de tous les continents et notamment des États-Unis. Face à un tel succès, nos émissions en ondes courtes ont alors été étendues à une troisième bande destinée, elle, à l'Extrême-Orient. Nous nous sommes ainsi pleinement emparés de cette invention moderne que sont les télécommunications. Quant à vous, chers compatriotes, nous vous avons rattaché, grâce aux ondes, à votre ancienne patrie.
1: Se souvient l'ancien rédacteur de la station, Joseph Tsintsibus. Un lien étroit se tisse rapidement entre la station et ses auditeurs. Aux États-Unis, les expatriés tchécoslovaques sont prêts à payer le prix fort pour s'offrir un poste de radio et écouter Radio Prague. La rédaction pragoise reçoit quant à elle régulièrement de chaleureuses lettres et parfois même quelques petites attentions de ses auditeurs.
6: J'étais en charge de la correspondance avec les compatriotes slovaques. Nous recevions des lettres amicales, souvent non conventionnelles, auxquelles nous répondions personnellement. Il arrivait souvent que l'on nous envoie à nous, les présentateurs, $1 ou $2 pour acheter des cigarettes ou une bière. Je me souviens aussi, comme si c'était hier, qu'à l'occasion d'un rassemblement du Sokol, l'un de nos auditeurs slovaques de Cuba nous avait rendu visite. Il s'appelait Juan Mata, ou plutôt Jano Mata en slovaque, et m'avait apporté de Cuba une boîte d'excellents cigares.
1: Confiait l'ancien présentateur Juro Horvat, qui avait rejoint les émissions dites en ondes courtes en avril 1937. Mais parfois, ce sont des surprises encore plus extraordinaires qui attendent les journalistes de Radio Prague, comme en a fait l'expérience la présentatrice très populaire de l'entre-deux-guerres, Olga Valo.
2: Un jour, une énorme caisse est arrivée à son bureau à la radio tchécoslovaque. Elle était semblable à un coffre-fort doublé de métal à l'intérieur et elle contenait une magnifique peau de tigre authentique, tannée, souple et merveilleusement colorée. Elle était accompagnée d'une lettre d'un compatriote, un fervent auditeur de la station installé au Bengale où

0: Les émissions sont diffusées non seulement en anglais, en allemand et en français, mais aussi en suédois et en sorabe. Plus tard, alors que Radio Prague se tourne de plus en plus vers les auditeurs des pays du tiers-monde, l'arabe et le swahili viennent également s'ajouter à la liste. Pendant un temps, Radio Prague diffuse même, dans une langue autochtone d'Amérique du Sud, le guarani.
1: Nous avons des auditeurs sur tous les continents du monde. Ils se comptent par millions. Les études menées jusqu'à présent nous ont montré que la plupart d'entre eux sont âgés d'une trentaine d'années. Il s'agit donc d'une génération qui, au cours des 10 prochaines années, exercera une influence considérable sur l'histoire de l'humanité.
0: Prédisait en 1975 le directeur des émissions internationales de l'époque, Vladimir Vipler.
2: Chers amis, permettez-moi de vous souhaiter la bienvenue dans notre studio de radio à l'occasion du tirage au sort solennel du grand concours des émissions internationales de la radio tchécoslovaque organisé pour le 15e anniversaire de la libération de notre République. Et permettez-moi également de saluer très chaleureusement nos auditeurs.
0: Dans les années 60 et 70, les auditeurs étant très nombreux, Radio Prague leur accorde une attention toute particulière. Elle diffuse leurs lettres à l'antenne et, de temps à autre, généralement à l'occasion de grands anniversaires, organise des concours radiophoniques à leur attention avec de nombreux lots à la clé.
2: Et maintenant, place à ce que vous attendez tous avec impatience, le tirage au sort du concours des émissions internationales de la radio tchécoslovaque, organisé à l'occasion du 15e anniversaire de la libération de la Tchécoslovaquie. Nous allons demander à Silva Daničková de remuer l'urne. C'est fait, elle vient de le faire et elle a tiré le premier numéro. Permettez-moi d'annoncer le premier gagnant, il s'agit de Karl Steiger de St. Georgen im Schwarzwald en République fédérale d'Allemagne. Il remporte un voyage en Tchécoslovaquie.
3: Cesta do Československa.
4: Jednou přijel k nám jeden Egyptian, starší Egyptian, který
5: un jour, un Égyptien est venu nous voir. Il avait remporté le premier prix du concours. Il s'intéressait à la politique et à l'évolution de la Tchécoslovaquie. Il posait toujours des questions pertinentes et était un fin connaisseur du pays. Il a donc été invité en Tchécoslovaquie, où il est resté environ une semaine ou 10 jours.
0: Se souvient Moufi Djazaïri, qui a travaillé pendant 20 ans à la rédaction arabe. Son épouse de l'époque, Pavla Djazaïriova, qui travaillait à la rédaction francophone destinée à l'Afrique, se rappelle quant à elle avoir accompagné l'un des gagnants du concours pendant plusieurs jours à travers Prague.
6: Je me souviens avoir accueilli un jeune homme de Guinée qui s'appelait Djaloma Madukone. Nous étions allés le chercher à l'aéroport et sur le chemin vers le centre-ville, il nous avait expliqué la différence entre le grand et le petit boubou, ces longues robes traditionnelles portées en Afrique de l'Ouest. Nous l'avons ensuite emmené sur les hauteurs de Hradčany. En découvrant Prague, il ne comprenait pas pourquoi il y avait tant de vieilles maisons et pourquoi à l'époque on ne les démolissait pas.
0: Le contact avec les auditeurs constitue alors, d'une certaine manière, un moyen d'influence idéologique. Cela devient particulièrement manifeste avec l'apparition, en partie spontanée et en partie organisée, des clubs d'auditeurs de Radio Prague qui se développent surtout en Afrique, en Asie et en Amérique latine. L'historien de la radio et archiviste Tomáš Pánek explique.
2: Ces clubs ont émergé à peu près au tournant des années 50 et 60, au moment de la décolonisation. De nouveaux États faisaient leur apparition et réfléchissaient à leur orientation idéologique et à leur avenir. Ces populations s'intéressaient fortement au socialisme et l'écoute des émissions internationales tchécoslovaques leur fournissait en quelque sorte des modèles pour construire ce socialisme et en comprendre ses valeurs. Un peu partout, des clubs ont donc commencé à s'organiser. Il y en avait

0: réellement des dizaines dans le monde entier. À Cuba, par exemple, le club s'appelait Lidice Vit, tandis qu'en Égypte, il était baptisé Nefertiti. Il ne se limitait pas à écouter la radio. Certains tentaient de retranscrire à l'écrit ce qu'ils apprenaient sur les ondes pour ensuite le diffuser dans leur pays respectif. Ils cherchaient ainsi à favoriser la propagation des idées socialistes véhiculées par les émissions tchécoslovaques. La Tchécoslovaquie était devenue pour eux une sorte de pays modèle.
1: Si vzorovou zemi i po těch svých vlastních mateřských zemích šířit.
2: Dans les années 60 et 70, on dénombre quelques 600 clubs d'auditeurs de Radio Prague à travers le monde. Chaque année, la station leur envoie 200 000 colis contenant des cadeaux publicitaires. La station se félicite de l'existence de ce vaste réseau de clubs, comme en témoignent les archives des actualités radiophoniques de 1976.
3: Hlas Radia Praha proniká na vlnách éteru do pěti kontinentů světa.
4: La voix de Radio Prague porte sur les 5 continents en 10 langues. Cela représente 36 heures d'émission par jour, suivies, selon les études, par une communauté de plusieurs millions d'auditeurs. Il est réjouissant de constater qu'il s'agit avant tout d'un public jeune. Parmi les traits sympathiques de nos émissions internationales figurent notamment les clubs d'auditeurs, des clubs qui se sont progressivement constitués principalement dans les pays en développement. Le premier a été fondé à Cuba il y a près de 20 ans et depuis, des centaines d'autres fonctionnent à travers le monde. Cette réalité, tout comme les milliers de lettres qui arrivent chaque jour dans les différentes rédactions, l'année dernière seulement, il y en a eu près de 130 000, témoigne de la popularité et de l'autorité toujours croissante des émissions internationales.
2: Le succès de ces clubs ravit également la rédactrice en chef adjointe de l'époque, Jana Spiškova, qui déclarait dans une interview accordée en 1978
5: « Depuis 1959, année où le premier club a été créé à Cuba, partout à travers le monde, des jeunes se sont spontanément assis autour d'un poste de radio pour écouter ensemble, puis discuter de ce qu'ils avaient entendu. C'est ainsi que progressivement, de nombreux clubs ont commencé à se former dans les pays d'Afrique, d'Amérique latine, du monde arabe et d'Asie. Nous correspondons régulièrement avec eux. Les clubs nous écrivent très activement pour nous parler de leurs activités, de leur opinion sur nos émissions qu'ils écoutent, puis dont ils discutent. Ils posent des questions, demandent des documents sur tel ou tel sujet et organisent des expositions. Leurs activités sont très variées. On joue même au football, aux couleurs de notre station. À Damas, par exemple, nous leur avons envoyé des t-shirts à l'effigie de Radio Prague pour leur match contre le club de Radio Berlin International. Malheureusement, je ne me souviens plus s'ils ont gagné.
2: Dans les années 70, les émissions internationales de la radio tchécoslovaque reçoivent jusqu'à 150 000 lettres par an du monde entier.
0: Suite du programme francophone de Radio Prague International, et j'ai l'honneur d'avoir en studio Alena Gebertova et Václav Richter. Bonjour à tous les deux.
6: Bonjour.
7: Bonjour.
0: Merci d'être là. Grand merci, c'est un honneur. Et c'est à l'occasion du 90e anniversaire de notre station Radio Prague International que je vous ai invité ici, parce que vous la connaissez mieux que personne, cette station. En tout, près d'une cinquantaine d'années que vous venez ici dans les studios. Nous avons l'honneur de vous avoir plusieurs fois par mois encore à l'antenne. Et je voulais vous demander, à l'occasion de ce 90e anniversaire, ce qu'était votre plus beau souvenir ici à la radio. Alors je sais qu'Alena avait encore se préparer un petit peu. Je vais commencer pas par la dame, mais par le monsieur. Václav, quel est ton plus beau souvenir radiophonique ici?
6: Je ne sais pas si c'est vraiment un souvenir radiophonique, mais c'était quand même un souvenir historique. Ça devait être, je crois, en octobre ou en automne de 1989. C'était au moment où on sentait déjà que le régime communiste s'écroulait peu à peu. Et moi et mon collègue de la rédaction de ce temps-là, Fabrice Martin, nous sommes allés dans le quartier de Malastrana pour faire une promenade et pour voir ce qui se passait, parce que donc on voyait partout ces trabantes, et puis on est allé sur la colline de Petchin, parce que de là-bas on voyait même leur jardin de l'ambassade et la cour, et là on voyait vraiment une foule de réfugiés qui étaient déjà là-bas, qui préparaient leur départ dans le monde libre.
0: Et c'est une scène mémorable et célèbre quand Hans-Dietrich Genscher, donc le ministre ouest-allemand, a prononcé du balcon de l'ambassade un discours en disant aux Allemands de l'Est qui étaient réfugiés dans cette ambassade qu'ils pourraient partir et passer à l'Ouest. Et toi, tu es passé autour de ces jours-là, à ce moment-là, dans cette rue.
6: Oui, voilà, c'était comme ça. Et donc, en ce moment-là, je me suis dit, voilà, quelque chose d'important change et nous sommes au seuil d'une nouvelle époque.
0: Au seuil d'une nouvelle époque, mais alors, on ne pouvait pas en parler sur les ondes. Vous aviez un micro avec vous, vous pouviez
6: parler. Non, on ne pouvait pas en parler. Mais bien sûr, il y avait des informations parce qu'on ne pouvait plus le cacher. C'était aussi la perestroïka, donc on était quand même obligé d'informer sur les choses qui se passaient. Et on en parlait, mais c'était les informations déformées par l'agence tchécoslovaque de presse.
0: Alena Gebertova, est-ce qu'il y a un souvenir particulier, un bon souvenir de vos années passées ici à la radio, peut-être qui touche à l'année 89 aussi et à la révolution de velours, peut-être pas, qui vous revient maintenant?
7: Évidemment, c'est l'année 1989 et la révolution de velours qui me marque le plus. Peut-être il n'y a pas un événement vraiment spécial que je puisse mentionner, mais je sais que c'était vraiment une période d'une euphorie totale. Du coup, on pouvait faire des choses qu'on pouvait pas faire avant. Aller dans la rue, interviewer les gens, participer à toutes ces manifestations et en même temps travailler en tant que rédacteur. Je me souviens aussi que les premières élections libres, c'était en 1990, peut-être. Alors la rédaction française a décidé de faire un programme live. C'était vraiment ridicule parce qu'on n'avait aucune expérience, mais on s'est quand même très bien amusé en faisant ça. Je ne l'ai jamais écouté comment c'était, mais c'était plutôt pour nous que pour les auditeurs que c'était tellement important. Alors, il y a plein de souvenirs de cette époque-là. J'ai connu deux époques vraiment. Comme je dis, j'ai dit pleine d'euphorie, c'était en 68 où j'étais encore étudiante, et puis l'époque de 1989, alors à la radio, c'était vraiment formidable pour la première fois.
0: Et alors il faut dire qu'avant, à la radio, il fallait prendre les dépêches de la CTK qui étaient déjà passées sous le coup de la censure.
7: Absolument, absolument. Il y avait aussi des nouvelles, des informations dites obligatoires, dont certaines très obligatoires. Alors, il fallait juste, on ne faisait que traduire les informations, les nouvelles.
0: Alors, pour cette émission live, hélas, beaucoup de choses ont disparu des archives, donc on ne peut pas la retrouver. Mais est-ce qu'il vous revient en mémoire des personnes francophones que vous avez pu interviewer à ce moment-là?
7: En 89?
0: Oui.
7: Non, je ne me souviens pas.
0: Parce qu'il ne devait pas y en avoir beaucoup des personnes qui pouvaient parler français au micro en direct à ce moment-là.
7: Tu t'en souviens? Pas moi.
6: De temps en temps, bien sûr, on faisait aussi des interviews avec des francophones qui venaient. Surtout, moi, je me rappelle par exemple Pierre Fournier, le grand violoncelliste avec lequel j'ai fait un entretien déjà à l'époque du pire communisme encore, etc. Donc, il y avait des exceptions. Serge Baudot, par exemple, aussi. Mais c'était vraiment des exceptions.
0: Alors, Václav Richter, déjà, je vous ai prévenu avant l'entrée en studio, je voulais pas trop non plus vous prendre par surprise. Évidemment, on parlait de la censure. Il y a eu des années beaucoup moins plaisantes à la radio que cette année 89 qui a tout changé. Et quel est, Václav, ton pire souvenir ici, ou plutôt un peu plus loin, parce qu'on est dans le bâtiment moderne, mais à l'époque, c'était le bâtiment historique sur la rue Vinohradská.
6: C'était sans doute les années 70. À l'époque, c'était la période où on a signé la charte 77, c'est-à-dire ce célèbre document par lequel les dissidents tchèques appelaient les autorités communistes à respecter les droits de l'homme. Et c'était un document que personne ne connaissait, bien sûr, mais dans toute la presse, il y avait des critiques et des protestations contre le texte qu'on ne connaissait pas. Et en ce moment, là, il y avait bien sûr les informations qui venaient de l'agence tchécoslovaque de presse qui dénigrait les signataires de la charte 77 avec Václav Havel en tête, bien sûr. Et nous étions obligés de traduire et de diffuser ces informations. Donc c'était vraiment un moment très pénible. J'avais la nausée, mais si on voulait rester à la radio, on était obligé de le faire. Donc c'est ça à peu près. Et puis je me rappelle encore le moment lors de la révolution du velours déjà de 1989, lorsque nous sommes entrés en grève ici à la radio, on nous a demandé, le forum civique qui existait déjà à la radio nous a demandé de faire grève. Donc mais la direction de la radio de ce temps-là nous a dit que si on entrait en grève, on était automatiquement expulsé de la radio. Donc on était face à un dilemme terrible. Et je me rappelle qu'on est allé avec ma collaboratrice de ce temps-là, ma collègue Myriam Pronguet, qui était une Suissesse qui travaillait avec moi dans la rédaction. On est allé...
0: La rédaction francophone ?
6: La rédaction francophone, oui. On est allé à la direction du Forum civique et on demandait ce qu'il fallait faire parce que c'était vraiment dangereux pour nous, bien sûr. Et on nous a dit que nous avions une exception, que nous devions même continuer à diffuser et à diffuser les informations véridiques. Donc, on n'était pas obligé à finalement... Mais c'était quand même un moment pénible à passer.
0: Et un vrai dilemme, je suppose.
6: Un vrai dilemme, oui.
0: Alena, je suppose qu'il y en a eu plusieurs, des mauvais souvenirs. Alors, vous avez... commencé un peu plus tôt que Václav. Tu as commencé, j'ai tutoyé Václav, je vais te tutoyer aussi si je peux me permettre. Alena, on se connaît depuis quelques temps déjà. Tu as commencé un peu plus tôt que Václav, mais tu as pris des congés parentaux pour tes enfants. Donc tu as passé peut-être un peu moins d'années en tout, mais tu as dû connaître quelques mauvais moments ici aussi. Est-ce qu'il y en a un en particulier qui te revient en mémoire ?
7: Ben alors, il faut dire que les années 70 et 80, c'était pas les années terribles à la radio, hein. C'était pas très sympa. Mais je n'étais pas tout le temps à la radio parce que j'avais deux enfants et je pouvais rester, je pense, pendant 3 ans d'abord et puis 3 ans et demi à la maison avec les enfants. Alors, comme ça, j'ai passé ces années-là d'une façon pas vraiment agréable, mais comme ça.
0: Moins sous la pression.
7: Un moment peut-être le plus désagréable, c'était mon ex-mari a pris le chemin de l'émigration dans les années 80. J'avais deux fils, l'un avait 3 ans, l'autre 8 ans. Et là, on m'a invité. On était établi au 4e étage et au 5e étage où on n'est jamais allé. Et il y avait un service spécial des tâches.
0: Alors c'est les speciali ou collés qu'on pourrait traduire par
7: oui,
0: tâches
7: des
0: spéciales.
7: Tâches spéciales. Tout simplement, il y avait des agents de la STB, de l'agence
0: de la police de communiste.
7: De la police communiste. Et là, quand ça s'est passé après l'événement, on m'a invité, ou bien on m'a appelé plutôt d'aller là-bas.
0: Tout de suite après, quelques jours après l'émigration.
7: Je pense que Quelques jours après, oui, je ne sais plus. Mais de toute façon, on m'a interrogé, on m'a posé un tas de questions, si j'étais d'accord, qu'est-ce que j'en pense, comment était mon mari, est-ce que je suis d'accord avec son départ, etc. Je ne sais plus ce que j'ai répondu, mais de toute façon, on m'a laissé à la radio parce que c'était déjà les années 80. Et il y avait la perestroïka, comme l'a dit Václav. Alors comme ça, on a continué à me tolérer. Puis on s'est plaint de moi pour dire que j'étais assez arrogante. Bref, je suis restée à la radio et j'ai continué. On m'a toléré avant, alors on a continué à me tolérer à la radio.
0: Mais ça ne s'est pas arrêté au cinquième étage parce qu'on vous a aussi convoqué à un endroit tristement célèbre.
7: Mais évidemment, comme tout le monde.
0: Au siège de la STB à Prague, rue...
7: Au siège de la STB authentique, la...
0: Rue Bartolomieska.
7: Rue Bartolomieska, la fameuse, tristement célèbre rue Bartolomieska. Là aussi, on m'a interrogé, bien
0: sûr. Les mêmes questions, je suppose.
7: Presque les mêmes questions. Un flic tout à fait sympa, jeune, beau.
0: Et il en reste que vous avez... Il y a des archives de ça
7: Je ne me suis jamais plongé dans les archives. Ce sont peut-être mes fils qui vont le faire. Ils sont plus curieux que moi.
0: Merci en tout cas d'être venu dans le studio à l'occasion de ce 90e anniversaire de Radio Prague International, en espérant que cette année ne sera pas la dernière de la station, car les évolutions, notamment dans le domaine politique, ne sont peut-être pas favorables cette année. Croisons les doigts. Et on espère vous retrouver également toute cette année sur nos ondes, également régulièrement. Merci beaucoup à tous les deux.
7: Merci à vous. Merci à toi.
0: Chères auditrices, chers auditeurs, c'est ainsi que se termine notre émission spéciale consacrée à l'anniversaire, au 90e anniversaire de Radio Prague International. 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Nous avons besoin de votre courrier, de votre soutien en ce moment, car l'avenir de Radio Prague International est plus qu'incertain. 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Et c'est là que vous pouvez également nous retrouver tout au long de la journée et de la nuit. Voilà pour cette émission spéciale. Merci à toutes et à tous de votre fidélité et de votre attention. Et à tous ceux qui nous écoutent sur les plateformes de podcast, une demi-heure en Tchéquie, sur les plateformes dignes de ce nom. Vous les connaissez déjà bien toutes et tous. Merci encore une fois. On se retrouve pour le prochain une demi-heure en Tchéquie dans quelques jours depuis la capitale tchèque. Très bonne journée ou soirée, où que vous soyez dans le monde. Ahoy, à bientôt.

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2: Dobrý den, bonjour à toutes et à tous. Émission spéciale aujourd'hui, très spéciale même, car c'est aujourd'hui que votre station préférée, Radio Prague International, célèbre son 90e anniversaire. En effet, en ce 31 août 2026, eh bien, cela fait 90 ans que nous émettons dans le monde. Et à cette occasion, à l'occasion de ce 90e anniversaire, vous le savez, Radio Prague International a produit un podcast historique spécial dont je vous propose de réécouter un extrait, extrait adapté comme toujours par Paul-Henri Perrin.
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6: 90 ans sur les ondes.
7: Když jsem nastupoval, tak se vyprávěl v zahraničním vysílání takový žert.
6: Quand j'ai commencé à la radio, on racontait à propos des émissions diffusées vers l'étranger une plaisanterie selon laquelle plusieurs dizaines de personnes travaillaient ici pour qu'un seul paysan grec, qui se levait à 5 heures du matin, puisse les écouter. Mais très vite, il s'est avéré que ce n'était là qu'une plaisanterie. Les très nombreuses lettres que nous recevions témoignaient du besoin qu'éprouvaient les gens de s'écouter les uns les autres et de confronter leur propre vie à celle des habitants d'autres pays.
1: Notait Arnoš Lustič à propos de son travail au sein du service des émissions internationales de la radio tchécoslovaque. Dès ses débuts en 1936, la voix de Radio Prague trouve son public. Et les premières réactions ne tardent pas à affluer. Elles arrivent de Chine, d'Afrique et même d'Australie.
2: Dès le premier mois de diffusion expérimentale, notre radio a reçu des centaines de lettres venues de tous les continents, et notamment des États-Unis. Face à un tel succès, nos émissions en ondes courtes ont alors été étendues à une troisième bande, destinée, elle, à l'Extrême-Orient. Nous nous sommes ainsi pleinement emparés de cette invention moderne que sont les télécommunications. Quant à vous, chers compatriotes, nous vous avons rattaché, grâce aux ondes, à votre ancienne patrie.
1: Se souvient l'ancien rédacteur de la station, Joseph Tsintsibus. Un lien étroit se tisse rapidement entre la station et ses auditeurs. Aux États-Unis, les expatriés tchécoslovaques sont prêts à payer le prix fort pour s'offrir un poste de radio et écouter Radio Prague. La rédaction pragoise reçoit quant à elle régulièrement de chaleureuses lettres et parfois même quelques petites attentions de ses auditeurs.
6: J'étais en charge de la correspondance avec les compatriotes slovaques. Nous recevions des lettres amicales, souvent non conventionnelles, auxquelles nous répondions personnellement. Il arrivait souvent que l'on nous envoie à nous, les présentateurs, $1 ou $2 pour acheter des cigarettes ou une bière. Je me souviens aussi, comme si c'était hier, qu'à l'occasion d'un rassemblement du Sokol, l'un de nos auditeurs slovaques de Cuba nous avait rendu visite. Il s'appelait Juan Mata, ou plutôt Jano Mata en slovaque, et m'avait apporté de Cuba une boîte d'excellents cigares.
1: Confiait l'ancien présentateur Juro Horvat, qui avait rejoint les émissions dites en ondes courtes en avril 1937. Mais parfois, ce sont des surprises encore plus extraordinaires qui attendent les journalistes de Radio Prague, comme en a fait l'expérience la présentatrice très populaire de l'entre-deux-guerres, Olga Valo.
2: Un jour, une énorme caisse est arrivée à son bureau à la radio tchécoslovaque. Elle était semblable à un coffre-fort doublé de métal à l'intérieur et elle contenait une magnifique peau de tigre authentique, tannée, souple et merveilleusement colorée. Elle était accompagnée d'une lettre d'un compatriote, un fervent auditeur de la station installé au Bengale ou en Australie, je ne sais plus exactement. Ses mots étaient chaleureux et il remerciait Madame Vallot pour la joie que sa voix lui procurait lorsqu'elle lui parlait depuis l'ancienne patrie.
4: Za radost, kterou mu přináší její hlášení ze starého domova.
1: Se souvient l'ancien rédacteur František Kamil Zeman. Dans les décennies qui suivent la création de la station, le nombre de lettres d'auditeurs ne cesse de croître. Et pour cause, lorsque Radio Prague revient sur les ondes après la Seconde Guerre mondiale, le nombre de langues dans lesquelles elle s'adresse au monde augmente considérablement. Les émissions sont diffusées non seulement en anglais, en allemand et en français, mais aussi en suédois et en sorabe. Plus tard, alors que Radio Prague se tourne de plus en plus vers les auditeurs des pays du tiers-monde, l'arabe et le swahili viennent également s'ajouter à la liste. Pendant un temps, Radio Prague diffuse même dans une langue autochtone d'Amérique du Sud, le guarani.
6: Nous avons des auditeurs sur tous les continents du monde. Ils se comptent par millions. Les études menées jusqu'à présent nous ont montré que la plupart d'entre eux

0: L'édition internationale de la radio tchécoslovaque, organisée pour le 15e anniversaire de la libération de notre République. Et permettez-moi également de saluer très chaleureusement nos auditeurs.
1: Dans les années 60 et 70, les auditeurs étant très nombreux, Radio Prague leur accorde une attention toute particulière. Elle diffuse leurs lettres à l'antenne et, de temps à autre, généralement à l'occasion de grands anniversaires, organise des concours radiophoniques à leur attention avec de nombreux lots à la clé.
0: Et maintenant, place à ce que vous attendez tous avec impatience, le tirage au sort du concours des émissions internationales de la radio tchécoslovaque, organisé à l'occasion du 15e anniversaire de la libération de la Tchécoslovaquie. Nous allons demander à Silva Daničková de remuer l'urne. C'est fait, elle vient de le faire et elle a tiré le premier numéro. Permettez-moi d'annoncer le premier gagnant. Il s'agit de Karl Steiger de St. Georgen im Schwarzwald en République fédérale d'Allemagne. Il remporte un voyage en Tchécoslovaquie.
2: Cesta do Československa.
3: Jednou přijel k nám jeden Egyptian, starší Egyptian, který
4: un jour, un Égyptien est venu nous voir. Il avait remporté le premier prix du concours. Il s'intéressait à la politique et à l'évolution de la Tchécoslovaquie. Il posait toujours des questions pertinentes et était un fin connaisseur du pays. Il a donc été invité en Tchécoslovaquie, où il est resté environ une semaine ou 10 jours.
1: Se souvient Moufi Djazaïri, qui a travaillé pendant 20 ans à la rédaction arabe. Son épouse de l'époque, Pavla Djazaïriova, qui travaillait à la rédaction francophone destinée à l'Afrique, se rappelle quant à elle avoir accompagné l'un des gagnants du concours pendant plusieurs jours à travers Prague.
5: Je me souviens avoir accueilli un jeune homme de Guinée qui s'appelait Djaloma Madoukone. Nous étions allés le chercher à l'aéroport et sur le chemin vers le centre-ville, il nous avait expliqué la différence entre le grand et le petit boubou, ces longues robes traditionnelles portées en Afrique de l'Ouest. Nous l'avons ensuite emmené sur les hauteurs de Hradčany. En découvrant Prague, il ne comprenait pas pourquoi il y avait tant de vieilles maisons et pourquoi à l'époque on ne les démolissait pas.
1: Le contact avec les auditeurs constitue alors, d'une certaine manière, un moyen d'influence idéologique. Cela devient particulièrement manifeste avec l'apparition, en partie spontanée et en partie organisée, des clubs d'auditeurs de Radio Prague qui se développent surtout en Afrique, en Asie et en Amérique latine. L'historien de la radio et archiviste Tomáš Pánek explique.
0: Ces clubs ont émergé à peu près au tournant des années 50 et 60, au moment de la décolonisation. De nouveaux États faisaient leur apparition et réfléchissaient à leur orientation idéologique et à leur avenir. Ces populations s'intéressaient fortement au socialisme et l'écoute des émissions internationales tchécoslovaques leur fournissait en quelque sorte des modèles pour construire ce socialisme et en comprendre ses valeurs. Un peu partout, des clubs ont donc commencé à s'organiser. Il y en avait réellement des dizaines dans le monde entier. À Cuba, par exemple, le club s'appelait Lidice Vit, tandis qu'en Égypte, il était baptisé Nefertiti. Il ne se limitait pas à écouter la radio. Certains tentaient de retranscrire à l'écrit ce qu'ils apprenaient sur les ondes pour ensuite le diffuser dans leurs pays respectifs. Ils cherchaient ainsi à favoriser la propagation des idées socialistes véhiculées par les émissions tchécoslovaques. La Tchécoslovaquie était devenue pour eux une sorte de pays modèle.
6: Si vzorovou zemi i po těch svých vlastních mateřských zemích šířit.
1: Dans les années 60 et 70, on dénombre quelques 600 clubs d'auditeurs de Radio Prague à travers le monde. Chaque année, la station leur envoie 200 000 colis contenant des cadeaux publicitaires. La station se félicite de l'existence de ce vaste réseau de clubs, comme en témoignent les archives des actualités radiophoniques de 1976.
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0: de Prague porte sur les 5 continents en 10 langues. Cela représente 36 heures d'émission par jour, suivies, selon les études, par une communauté de plusieurs millions d'auditeurs. Il est réjouissant de constater qu'il s'agit avant tout d'un public jeune. Parmi les traits sympathiques de nos émissions internationales figurent notamment les clubs d'auditeurs, des clubs qui se sont progressivement constitués principalement dans les pays en développement. Le premier a été fondé à Cuba il y a près de 20 ans et depuis, des centaines d'autres fonctionnent à travers le monde. Cette réalité, tout comme les milliers de lettres qui arrivent chaque jour dans les différentes rédactions, l'année dernière seulement, il y en a eu près de 130 000, témoigne de la popularité et de l'autorité toujours croissante des émissions internationales.
1: Le succès de ces clubs ravit également la rédactrice en chef adjointe de l'époque, Jana Spiškova, qui déclarait dans une interview accordée en 1978
2: « Depuis 1959, année où le premier club a été créé à Cuba, partout à travers le monde, des jeunes se sont spontanément assis autour d'un poste de radio pour écouter ensemble, puis discuter de ce qu'ils avaient entendu. C'est ainsi que progressivement, de nombreux clubs ont commencé à se former dans les pays d'Afrique, d'Amérique latine, du monde arabe et d'Asie. Nous correspondons régulièrement avec eux. Les clubs nous écrivent très activement pour nous parler de leurs activités, de leur opinion sur nos émissions qu'ils écoutent, puis dont ils discutent. Ils posent des questions, demandent des documents sur tel ou tel sujet et organisent des expositions. Leurs activités sont très variées. On joue même au football, aux couleurs de notre station. À Damas, par exemple, nous leur avons envoyé des t-shirts à l'effigie de Radio Prague pour leur match contre le club de Radio Berlin International. Malheureusement, je ne me souviens plus s'ils ont gagné.
1: Dans les années 70, les émissions internationales de la radio tchécoslovaque reçoivent jusqu'à 150 000 lettres par an du monde entier.
3: Suite du programme francophone de Radio Prague International, et j'ai l'honneur d'avoir en studio Alena Gebertova et Václav Richter. Bonjour à tous les deux.
4: Bonjour.
5: Bonjour.
3: Merci d'être là. Grand merci, c'est un honneur. Et c'est à l'occasion du 90e anniversaire de notre station Radio Prague International que je vous ai invité ici, parce que vous la connaissez mieux que personne, cette station. En tout, près d'une cinquantaine d'années que vous venez ici dans les studios. Nous avons l'honneur de vous avoir plusieurs fois par mois encore à l'antenne. Et je voulais vous demander à l'occasion de ce 90e anniversaire ce qu'était votre plus beau souvenir ici à la radio. Alors je sais qu'Alena va encore se préparer un petit peu. Je vais commencer pas par la dame, mais par le monsieur. Václav, quel est ton plus beau souvenir radiophonique ici ?
4: Je ne sais pas si c'est vraiment un souvenir radiophonique, mais c'était quand même un souvenir historique. Ça devait être, je crois, en octobre ou en automne de 1989. C'était au moment où on sentait déjà que le régime communiste s'écroulait peu à peu. Et moi et mon collègue de la rédaction de ce temps-là, Fabrice Martin, nous sommes allés dans le quartier de Malastrana pour faire une promenade et pour voir ce qui se passait, parce que donc on voyait partout ces trabantes, et puis on est allé sur la colline de Petchin, parce que de là-bas on voyait même leur jardin de l'ambassade et la cour, et là on voyait vraiment une foule de réfugiés qui étaient déjà là-bas, qui préparaient leur départ dans le monde libre.
3: Et c'est une scène mémorable et célèbre quand Hans-Dietrich Genscher, donc le ministre ouest-allemand, a prononcé du balcon de l'ambassade un discours en disant aux Allemands de l'Est qui étaient réfugiés dans cette ambassade qu'ils pourraient partir et passer à l'ouest. Et toi, tu es passé autour de ces jours-là, à ce moment-là, dans cette rue.
4: Oui, voilà, c'était comme ça. Et donc, en ce moment-là, je me suis dit, voilà, quelque chose d'important change et nous sommes au seuil d'une nouvelle époque.
3: Au seuil d'une nouvelle époque, mais alors, on ne pouvait pas en parler sur les ondes. Vous aviez un micro avec vous, vous pouviez
4: parler. Non, on ne pouvait pas en parler. Mais bien sûr, il y avait des informations parce qu'on ne pouvait plus le cacher. Et il y avait, c'était aussi la perestroïka, donc on était quand même obligé d'informer sur les choses qui se passaient. Et on en parlait, mais c'était les informations déformées par l'agence tchécoslovaque de presse.
3: Alena Gebertova, est-ce qu'il y a un souvenir particulier, un bon souvenir de vos années passées ici à la radio, peut-être qui touche à l'année 89 aussi et à la révolution de velours, peut-être pas, qui vous revient maintenant?
5: Évidemment, c'est l'année 1989 et la révolution de velours qui me marque le plus. Peut-être il n'y a pas un événement vraiment spécial que je puisse mentionner, mais je sais que c'était vraiment une période d'une euphorie totale. Du coup, on pouvait faire des choses qu'on ne pouvait pas faire avant. Aller dans la rue, interviewer les gens, participer à toutes ces manifestations et en même temps travailler en tant que rédacteur. Je me souviens aussi que les premières élections libres, c'était en 1990, peut-être. Alors la rédaction française a décidé de faire un programme live. C'était vraiment ridicule parce qu'on n'avait aucune expérience, mais on s'est quand même très bien amusé en faisant ça. Je ne l'ai jamais écouté comment c'était, mais c'était plutôt pour nous que pour les auditeurs que c'était tellement important. Alors, il y a plein de souvenirs de cette époque-là. J'ai connu deux époques vraiment. Comme je dis, j'ai dit pleine d'euphorie, c'était en 68 où j'étais encore étudiante et puis l'époque de 1989. Alors, à la radio, c'était vraiment formidable pour la première fois.
3: Et alors, il faut dire qu'avant, à la radio, il fallait prendre les dépêches de la CTK qui étaient déjà passées sous le coup de la censure.
5: Absolument, absolument. Et il y avait aussi des nouvelles, des informations dites obligatoires, dont certaines très obligatoires. Alors, il fallait juste, on ne faisait que traduire les informations, les nouvelles.
3: Alors, pour cette émission live, hélas, beaucoup de choses ont disparu des archives, donc on ne peut pas la retrouver. Mais est-ce qu'il vous revient en mémoire des personnes francophones que vous avez pu interviewer à ce moment-là?
5: En 89?
3: Oui.
5: Donc je ne me souviens pas.
3: Parce qu'il ne devait pas y en avoir beaucoup des personnes qui pouvaient parler français au micro en direct à ce moment-là.
5: Tu t'en souviens? Pas moi.
4: De temps en temps, bien sûr, on faisait aussi des interviews avec des francophones qui venaient. Surtout, moi, je me rappelle par exemple Pierre Fournier, le grand violoncelliste avec lequel j'ai fait un entretien déjà à l'époque du pire communisme encore, etc. Donc, il y avait des exceptions. Serge Baudot, par exemple, aussi. Mais c'était des exceptions.
3: Alors, Václav Richter, déjà, je vous ai prévenu avant l'entrée en studio, je voulais pas trop non plus vous prendre par surprise. Évidemment, on parlait de la censure. Il y a eu des années beaucoup moins plaisantes à la radio que cette année 89 qui a tout changé. Et quel est, Václav, ton pire souvenir ici, ou plutôt un peu plus loin, parce qu'on est dans le bâtiment moderne, mais à l'époque, c'était le bâtiment historique sur la rue Vinohradska?
4: C'était sans doute les années 70. À l'époque, c'était la période où on a signé la charte 77, c'est-à-dire ce célèbre document par lequel les dissidents tchèques appelaient les autorités communistes à respecter les droits de l'homme. Et c'était un document que personne ne connaissait, bien sûr, mais dans toute la presse, il y avait des critiques et des protestations contre le texte qu'on ne connaissait pas. Et en ce moment, moment-là, il y avait bien sûr les informations qui venaient de l'agence tchécoslovaque de presse qui dénigrait les signataires de la charte 77 avec Václav Havel en tête, bien sûr. Et nous étions obligés de traduire et de diffuser ces informations. Donc c'était vraiment un moment très pénible. J'avais la nausée, mais si on voulait rester à la radio, on était obligé de le faire. Donc c'est ça à peu près. Et puis je me rappelle encore le moment lors de la révolution du velours déjà de 1989 lorsque nous sommes entrés en grève ici à la radio, on nous a demandé le forum civique qui existait déjà à la radio nous a demandé de faire grève. Donc mais la direction de la radio de ce temps-là nous a dit que si on entrait en grève, on était automatiquement expulsé de la radio. Donc on était face à un dilemme terrible. Et je me rappelle qu'on est allé avec ma collaboratrice de ce temps-là, ma collègue Myriam Pronguet, qui était une Suissesse qui travaillait avec moi dans la rédaction. On est allé...
3: La rédaction francophone ?
4: La rédaction francophone, oui. On est allé à la direction du Forum civique et on demandait ce qu'il fallait faire parce que c'était vraiment dangereux pour nous, bien sûr. Et on nous a dit que nous avions une exception, que nous devions même continuer à diffuser et à diffuser les informations véridiques. Donc, on n'était pas obligé à finalement... Mais c'était quand même un moment pénible à passer.
3: Et un vrai dilemme, je suppose.
4: Un vrai dilemme, oui.
3: Alena, je suppose qu'il y en a eu plusieurs, des mauvais souvenirs. Alors, vous avez commencé un peu plus tôt que Václav. Tu as commencé, j'ai tutoyé Václav, je vais te tutoyer aussi si je peux me permettre. Alena, on se connaît depuis quelques temps déjà. Tu as commencé un peu plus tôt de Václav, mais tu as pris des congés parentaux pour tes enfants. Donc tu as passé peut-être un peu moins d'années en tout, mais tu as dû connaître quelques mauvais moments ici aussi. Est-ce qu'il y en a un en particulier qui te revient en mémoire ?
5: Ben alors, il faut dire que les années 70 et 80, c'était pas les années terribles à la radio, hein. C'était pas très sympa. Mais je n'étais pas tout le temps à la radio parce que j'avais deux enfants et je pouvais rester, je pense, pendant 3 ans d'abord et puis 3 ans et demi à la maison avec les enfants. Alors, comme ça, j'ai passé ces années-là d'une façon pas vraiment agréable, mais comme ça.
3: Moins sous
5: mais
3: la pression.
5: Un moment peut-être le plus désagréable, c'était... Mon ex-mari a pris le chemin de l'émigration dans les années 80. J'avais 2 fils, l'un avait 3 ans, l'autre 8 ans. Et là, on m'a invité. On était établi au 4e étage et au 5e étage, où on n'est jamais allé, il y avait un service spécial des tâches.
3: Alors, c'est les spécialni ukoli, qu'on pourrait traduire par tâches spéciales.
5: Oui, des tâches spéciales. Tout simplement, il y avait des agents de la STB, de l'agence...
3: De la police communiste.
5: De la police communiste. Et là, quand ça s'est passé, après l'événement, on m'a appelé plutôt d'aller là-bas.
3: Tout de suite après, quelques jours après l'émigration.
5: Je pense que quelques jours après, oui, je ne sais plus. Mais de toute façon, on m'a interrogé, on m'a posé un tas de questions, si j'étais d'accord, qu'est-ce que j'en pense, comment était mon mari, est-ce que je suis d'accord avec son départ, etc. Je ne sais plus ce que j'ai répondu. Mais de toute façon, on m'a laissé à la radio parce que c'était déjà les années 80 et il y avait la perestroïka, comme l'a dit Václav. Alors comme ça, on a continué à me tolérer. Puis on s'est plaint de moi pour dire que j'étais assez arrogante. Bref, je suis restée à la radio et j'ai continué... On m'a toléré avant, alors on a continué à me tolérer à la radio.
3: Mais ça ne s'est pas arrêté au 5e étage parce qu'on vous a aussi convoqué à un endroit tristement célèbre.
5: Mais évidemment, comme tout le monde.
3: Au siège de la STB à Prague, rue...
5: Au siège de la STB authentique, là,
3: Rue Bartolomeïska.
5: Rue Bartolomeïska, la fameuse, tristement célèbre rue Bartolomeïska. Là aussi, on m'a interrogé, bien
3: sûr. Les mêmes questions, je suppose.
5: Presque les mêmes questions. Un flic tout à fait sympa, jeune, beau.
3: Et il en reste que vous avez... Il y a des archives de ça vous,
5: tu as pu regarder ? Je me suis jamais plongé dans les archives. Ce sont peut-être mes fils qui vont le faire. Ils sont plus curieux que moi.
3: Merci en tout cas d'être venu dans le studio à l'occasion de ce 90e anniversaire de Radio Prague International, en espérant que cette année ne sera pas la dernière de la station, car les évolutions, notamment dans le domaine politique, ne sont peut-être pas favorables cette année. Croisons les doigts. Et on espère vous retrouver également toute cette année sur nos ondes, également régulièrement. Merci beaucoup à tous les deux.
5: Merci, merci à vous. Merci à toi.
3: Chères auditrices, chers auditeurs, c'est ainsi que se termine notre émission spéciale consacrée à l'anniversaire, au 90e anniversaire de Radio Prague International. 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Prague appelle le monde, un banner est désormais sur la page d'accueil et vous pouvez retrouver tous les épisodes de cette série ainsi que l'entretien réalisé avec Václav Richter et Alena Gebertova, qui est également dans les archives, comme toutes les archives de Radio Prague International disponibles sur notre site internet. Nous avons besoin de votre courrier, de votre soutien en ce moment, car l'avenir de Radio Prague International est plus qu'incertain. Donc pour nous écrire, c'est français@radio.cz et également sur les réseaux sociaux Blue Sky, X, Instagram, YouTube, j'en passe et des meilleurs. Et c'est là que vous pouvez également nous retrouver tout au long de la journée et de la nuit. Voilà pour cette émission spéciale. Merci à toutes et à tous de votre fidélité et de votre attention. Et à tous ceux qui nous écoutent sur les plateformes de podcast, une demi-heure en Tchéquie, sur les plateformes dignes de ce nom. Vous les connaissez déjà bien toutes et tous. Merci encore une fois. On se retrouve pour le prochain une demi-heure en Tchéquie dans quelques jours depuis la capitale tchèque. Très bonne journée ou soirée, où que vous soyez dans le monde. Ahoy, à bientôt.

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2: Dobrý den, bonjour à toutes et à tous. Émission spéciale aujourd'hui, très spéciale même, car c'est aujourd'hui que votre station préférée, Radio Prague International, célèbre son 90e anniversaire. En effet, en ce 31 août 2026, eh bien, cela fait 90 ans que nous émettons dans le monde. Et à cette occasion, à l'occasion de ce 90e anniversaire, vous le savez, Radio Prague International a produit un podcast historique spécial dont je vous propose de réécouter un extrait, extrait adapté comme toujours par Paul-Henri Perrin.
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6: 90 ans sur les ondes.
7: Když jsem nastupoval, tak se vyprávěl v zahraničním vysílání takový žert.
6: Quand j'ai commencé à la radio, on racontait à propos des émissions diffusées vers l'étranger une plaisanterie selon laquelle plusieurs dizaines de personnes travaillaient ici pour qu'un seul paysan grec, qui se levait à 5 heures du matin, puisse les écouter. Mais très vite, il s'est avéré que ce n'était là qu'une plaisanterie. Les très nombreuses lettres que nous recevions témoignaient du besoin qu'éprouvaient les gens de s'écouter les uns les autres et de confronter leur propre vie à celle des habitants d'autres pays.
1: Notait Arnoš Lustiš à propos de son travail au sein du service des émissions internationales de la radio tchécoslovaque. Dès ses débuts, en 1936, la voix de Radio Prague trouve son public. Et les premières réactions ne tardent pas à affluer. Elles arrivent de Chine, d'Afrique et même d'Australie.
2: Dès le premier mois de diffusion expérimentale, notre radio a reçu des centaines de lettres venues de tous les continents et notamment des États-Unis. Face à un tel succès, nos émissions en ondes courtes ont alors été étendues à une troisième bande destinée, elle, à l'Extrême-Orient. Nous nous sommes ainsi pleinement emparés de cette invention moderne que sont les télécommunications. Quant à vous, chers compatriotes, nous vous avons rattaché, grâce aux ondes, à votre ancienne patrie.
1: Se souvient l'ancien rédacteur de la station, Joseph Tsintsibus. Un lien étroit se tisse rapidement entre la station et ses auditeurs. Aux États-Unis, les expatriés tchécoslovaques sont prêts à payer le prix fort pour s'offrir un poste de radio et écouter Radio Prague. La rédaction pragoise reçoit quant à elle régulièrement de chaleureuses lettres et parfois même quelques petites attentions de ses auditeurs.
6: J'étais en charge de la correspondance avec les compatriotes slovaques. Nous recevions des lettres amicales, souvent non conventionnelles, auxquelles nous répondions personnellement. Il arrivait souvent que l'on nous envoie à nous, les présentateurs, $1 ou $2 pour acheter des cigarettes ou une bière. Je me souviens aussi, comme si c'était hier, qu'à l'occasion d'un rassemblement du Sokol, l'un de nos auditeurs slovaques de Cuba nous avait rendu visite. Il s'appelait Juan Mata, ou plutôt Jano Mata en slovaque, et m'avait apporté de Cuba une boîte d'excellents cigares.
1: Confiait l'ancien présentateur Juro Horvat, qui avait rejoint les émissions dites en ondes courtes en avril 1937. Mais parfois, ce sont des surprises encore plus extraordinaires qui attendent les journalistes de Radio Prague, comme en a fait l'expérience la présentatrice très populaire de l'entre-deux-guerres, Olga Valo.
2: Un jour, une énorme caisse est arrivée à son bureau à la radio tchécoslovaque. Elle était semblable à un coffre-fort doublé de métal à l'intérieur et elle contenait une magnifique peau de tigre authentique, tannée, souple et merveilleusement colorée. Elle était accompagnée d'une lettre d'un compatriote, un fervent auditeur de la station installé au Bengale ou en Australie, je ne sais plus exactement. Ses mots étaient chaleureux et il remerciait Madame Valo pour la joie que sa voix lui procurait lorsqu'elle lui parlait depuis l'ancienne patrie.
1: Se souvient l'ancien rédacteur František Kamil Zeman. Dans les décennies qui suivent la création de la station, le nombre de lettres d'auditeurs ne cesse de croître. Et pour cause, lorsque Radio Prague revient sur les ondes après la Seconde Guerre mondiale, le nombre de langues dans lesquelles elle s'adresse au monde augmente considérablement. Les émissions sont diffusées non seulement en anglais, en allemand et en français, mais aussi en suédois et en sorabe. Plus tard, alors que Radio Prague se tourne de plus en plus vers les auditeurs des pays du tiers-monde, l'arabe et le swahili viennent également s'ajouter à la liste. Pendant un temps, Radio Prague diffuse même, dans une langue autochtone d'Amérique du Sud, le guarani.
6: Nous avons des auditeurs sur tous les continents du monde. Ils se comptent par millions. Les études menées jusqu'à présent nous ont montré que la plupart d'entre eux sont âgés d'une trentaine d'années. Il s'agit donc d'une génération qui, au cours des 10 prochaines années, exercera une influence considérable sur l'histoire de l'humanité.
1: Prédisait en 1975 le directeur des émissions internationales de l'époque, Vladimir Vipler.
8: Vážení přátelé,
2: chers amis, permettez-moi de vous souhaiter la bienvenue dans notre studio de radio à l'occasion du tirage au sort solennel du grand concours des émissions internationales de la radio tchécoslovaque organisé pour le 15e anniversaire de la libération de notre République. Et permettez-moi également de saluer très chaleureusement nos auditeurs.
1: Dans les années 60 et 70, les auditeurs étant très nombreux, Radio Prague leur accorde une attention toute particulière. Elle diffuse leurs lettres à l'antenne et, de temps à autre, généralement à l'occasion de grands anniversaires, organise des concours radiophoniques à leur attention avec de nombreux lots à la clé.
9: A nyní dovolte, abychom provedli to, na co jistě všichni netrpělivě čekáte.

0: Republika, cesta do Československa.
1: Jednou přijel k nám jeden Egyptian, starší Egyptian, který...
2: Un jour, un Égyptien est venu nous voir. Il avait remporté le premier prix du concours. Il s'intéressait à la politique et à l'évolution de la Tchécoslovaquie. Il posait toujours des questions pertinentes et était un fin connaisseur du pays. Il a donc été invité en Tchécoslovaquie, où il est resté environ une semaine ou 10 jours.
3: Se souvient Moufi Djazaïri, qui a travaillé pendant 20 ans à la rédaction arabe. Son épouse de l'époque, Pavla Djazaïriova, qui travaillait à la rédaction francophone destinée à l'Afrique, se rappelle quant à elle avoir accompagné l'un des gagnants du concours pendant plusieurs jours à travers Prague.
4: Je me souviens avoir accueilli un jeune homme de Guinée qui s'appelait Djaloma Madoukone. Nous étions allés le chercher à l'aéroport et sur le chemin vers le centre-ville, il nous avait expliqué la différence entre le grand et le petit boubou, ces longues robes traditionnelles portées en Afrique de l'Ouest. Nous l'avons ensuite emmené sur les hauteurs de Hradčany. En découvrant Prague, il ne comprenait pas pourquoi il y avait tant de vieilles maisons et pourquoi à l'époque on ne les démolissait pas.
3: Le contact avec les auditeurs constitue alors, d'une certaine manière, un moyen d'influence idéologique. Cela devient particulièrement manifeste avec l'apparition, en partie spontanée et en partie organisée, des clubs d'auditeurs de Radio Prague qui se développent surtout en Afrique, en Asie et en Amérique latine. L'historien de la radio et archiviste Tomáš Pánek explique.
5: Ty kluby vznikají zhruba na přelomu 50. 60. let a souvisí to...
6: Ces clubs ont émergé à peu près au tournant des années 50 et 60, au moment de la décolonisation. De nouveaux États faisaient leur apparition et réfléchissaient à leur orientation idéologique et à leur avenir. Ces populations s'intéressaient fortement au socialisme et l'écoute des émissions internationales tchécoslovaques leur fournissait, en quelque sorte, des modèles pour construire ce socialisme et en comprendre ses valeurs. Un peu partout, des clubs ont donc commencé à s'organiser. Il y en avait réellement des dizaines dans le monde entier. À Cuba, par exemple, le club s'appelait Lidice Vi, tandis qu'en Égypte, il était baptisé Nefertiti. Il ne se limitait pas à écouter la radio. Certains tentaient de retranscrire à l'écrit ce qu'ils apprenaient sur les ondes pour ensuite le diffuser dans leurs pays respectifs. Ils cherchaient ainsi à favoriser la propagation des idées socialistes véhiculées par les émissions tchécoslovaques. La Tchécoslovaquie était devenue pour eux une sorte de pays modèle. Vzorovou zemi i po těch svých vlastních mateřských zemích šířit.
3: Dans les années 60 et 70, on dénombre quelques 600 clubs d'auditeurs de Radio Prague à travers le monde. Chaque année, la station leur envoie 200 000 colis contenant des cadeaux publicitaires. La station se félicite de l'existence de ce vaste réseau de clubs, comme en témoignent les archives des actualités radiophoniques de 1976.
2: La voix de Radio Prague porte sur les 5 continents en 10 langues. Cela représente 36 heures d'émission par jour, suivies, selon les études, par une communauté de plusieurs millions d'auditeurs. Il est réjouissant de constater qu'il s'agit avant tout d'un public jeune. Parmi les traits sympathiques de nos émissions internationales figurent notamment les clubs d'auditeurs, des clubs qui se sont progressivement constitués principalement dans les pays en développement. Le premier a été fondé à Cuba il y a près de 20 ans et depuis, des centaines d'autres fonctionnent à travers le monde. Cette réalité, tout comme les milliers de lettres qui arrivent chaque jour dans les différentes rédactions, l'année dernière seulement, il y en a eu près de 130 000, témoigne de la popularité et de l'autorité toujours croissante des émissions internationales.
3: Le succès de ces clubs ravit également la rédactrice en chef adjointe de l'époque, Jana Spiškova, qui déclarait dans une interview accordée en 1978 «
7: Od roku 59, kdy vznikl první klub na Kubě, Depuis 1959, année où le premier club a été créé à Cuba,

0: Bah, partout à travers le monde, des jeunes se sont spontanément assis autour d'un poste de radio pour écouter ensemble, puis discuter de ce qu'ils avaient entendu. C'est ainsi que progressivement, de nombreux clubs ont commencé à se former dans les pays d'Afrique, d'Amérique latine, du monde arabe et d'Asie. Nous correspondons régulièrement avec eux. Les clubs nous écrivent très activement pour nous parler de leurs activités, de leur opinion sur nos émissions qu'ils écoutent, puis dont ils discutent. Ils posent des questions, demandent des documents sur tel ou tel sujet et organisent des expositions. Leurs activités sont très variées. On joue même au football, aux couleurs de notre station. À Damas, par exemple, nous leur avons envoyé des t-shirts à l'effigie de Radio Prague pour leur match contre le club de Radio Berlin International. Malheureusement, je ne me souviens plus s'ils ont gagné.
1: Dans les années 70, les émissions internationales de la radio tchécoslovaque reçoivent jusqu'à 150 000 lettres par an du monde entier.
2: Suite du programme francophone de Radio Prague International, et j'ai l'honneur d'avoir en studio Alena Gebertova et Václav Richter. Bonjour à tous les deux.
3: Bonjour.
4: Bonjour.
2: Merci d'être là. Grand merci, c'est un honneur. Et c'est à l'occasion du 90e anniversaire de notre station Radio Prague International que je vous ai invité ici, parce que vous la connaissez mieux que personne, cette station. En tout, près d'une cinquantaine d'années que vous venez ici dans les studios. Nous avons l'honneur de vous avoir plusieurs fois par mois encore à l'antenne. Et je voulais vous demander, à l'occasion de ce 90e anniversaire, ce qu'était votre plus beau souvenir ici à la radio. Alors je sais qu'Alena avait encore se préparer un petit peu, je vais commencer pas par la dame, mais par le monsieur. Václav, quel est ton plus beau souvenir radiophonique ici ?
3: Je ne sais pas si c'est vraiment un souvenir radiophonique, mais c'était quand même un souvenir historique. Ça devait être, je crois, en octobre ou en automne de 1989. C'était au moment où on sentait déjà que le régime communiste s'écroulait peu à peu. Et moi et mon collègue de la rédaction de ce temps-là, Fabrice Martin, nous sommes allés dans le quartier de Malastrana pour faire une promenade et pour voir ce qui se passait, parce que donc on voyait partout ces trabantes, et puis on est allé sur la colline de Petchin, parce que de là-bas on voyait même leur jardin de l'ambassade et la cour, et là on voyait vraiment une foule de réfugiés qui étaient déjà là-bas, qui préparaient leur départ dans le monde libre.
2: Et c'est une scène mémorable et célèbre quand Hans-Dietrich Genscher, donc le ministre ouest-allemand, a prononcé du balcon de l'ambassade un discours en disant aux Allemands de l'Est qui étaient réfugiés dans cette ambassade qu'ils pourraient partir et passer à l'Ouest. Et toi, tu es passé autour de ces jours-là, à ce moment-là, dans cette rue.
3: Oui, voilà, c'était comme ça. Et donc, en ce moment-là, je me suis dit, voilà, quelque chose d'important change et nous sommes au seuil d'une nouvelle époque.
2: Au seuil d'une nouvelle époque, mais alors, on ne pouvait pas en parler sur les ondes. Vous aviez un micro avec vous, vous pouviez
3: parler. Non, on ne pouvait pas en parler. Mais bien sûr, il y avait des informations parce qu'on ne pouvait plus le cacher. Et il y avait, c'était aussi la perestroïka, donc on était quand même obligé d'informer sur les choses qui se passaient. Et on en parlait, mais c'était les informations déformées par l'agence tchécoslovaque de presse.
2: Alena Gebertova, est-ce qu'il y a un souvenir particulier, un bon souvenir de vos années passées ici à la radio, peut-être qui touche à l'année 89 aussi et à la révolution de velours, peut-être pas, qui vous revient maintenant?
5: Évidemment, c'est l'année 1989 et la révolution de velours qui me marque le plus. Peut-être il n'y a pas un événement vraiment spécial que je puisse mentionner, mais je sais que c'était vraiment une période d'une euphorie totale. Du coup, on pouvait faire des choses qu'on ne pouvait pas faire avant. Aller dans la rue, interviewer les gens, participer à toutes ces manifestations et en même temps travailler en tant que rédacteur. Je me souviens aussi que les premières élections libres, c'était en 1990. peut-être. Alors la rédaction française a décidé de faire un programme live. C'était vraiment ridicule parce qu'on n'avait aucune expérience, mais on s'est quand même très bien amusé en faisant ça. Je ne l'ai jamais écouté comment c'était, mais c'était plutôt pour nous que pour les auditeurs que c'était tellement important. Alors il y a plein de souvenirs de cette époque-là. J'ai connu deux époques vraiment. Comme je dis, j'ai dit pleine d'euphorie, c'était en 68 où j'étais encore étudiante, et puis l'époque de 1989, alors à la radio, c'était vraiment formidable pour la première fois.
2: Et alors il faut dire qu'avant, à la radio, il fallait prendre les dépêches de la CTK qui étaient déjà passées sous le coup de la censure.
5: Absolument, absolument. Et... il y avait aussi des nouvelles, des informations dites obligatoires, dont certaines très obligatoires. Alors, il fallait juste, on ne faisait que traduire les informations, les nouvelles.
2: Alors, pour cette émission live, hélas, beaucoup de choses ont disparu des archives, donc on ne peut pas la retrouver. Mais est-ce qu'il vous revient en mémoire des personnes francophones que vous avez pu interviewer à ce moment-là?
5: En 89?
2: Oui.
5: Non, je ne me souviens pas.
2: Parce qu'il ne devait pas y en avoir beaucoup des personnes qui pouvaient parler français au micro en direct à ce moment-là.
5: Tu t'en souviens? Pas moi.
4: De temps en temps, bien sûr, on faisait aussi des interviews avec des francophones qui venaient. Surtout, moi, je me rappelle par exemple Pierre Fournier, le grand violoncelliste avec lequel j'ai fait un entretien déjà à l'époque du pire communisme encore, etc. Donc, il y avait des exceptions. Serge Baudot, par exemple, aussi. Mais c'était des exceptions.
2: Alors, Václav Richter, déjà, je vous ai prévenu avant l'entrée en studio, je voulais pas trop non plus vous prendre par surprise. Évidemment, on parlait de la censure. Il y a eu des années beaucoup moins plaisantes à la radio que cette année 89 qui a tout changé. Quel est, Václav, ton pire souvenir ici, ou plutôt un peu plus loin, parce qu'on est dans le bâtiment moderne, mais à l'époque, c'était le bâtiment historique sur la rue Vinohradská.
4: C'était sans doute les années 70. À l'époque, c'était la période où on a signé la charte 77, c'est-à-dire ce célèbre document par lequel les dissidents tchèques appelaient les autorités communistes à respecter les droits de l'homme. Et c'était un document que personne ne connaissait, bien sûr, mais dans toute la presse, il y avait des critiques et des protestations contre le texte qu'on ne connaissait pas. Et en ce moment, là, il y avait bien sûr les informations qui venaient de l'agence tchécoslovaque de presse qui dénigrait les signataires de la charte 77 avec Václav Havel en tête, bien sûr. Et nous étions obligés de traduire et de diffuser ces informations. Donc c'était vraiment un moment très pénible. J'avais la nausée, mais si on voulait rester à la radio, on était obligé de le faire. Donc c'est ça à peu près. Et puis je me rappelle encore le moment lors de la révolution du velours déjà de 1989, lorsque nous sommes entrés en grève ici à la radio, on nous a demandé, le forum civique qui existait déjà à la radio nous a demandé de faire grève. Donc mais la direction de la radio de ce temps-là nous a dit que si on entrait en grève, on était automatiquement expulsé de la radio. Donc on était face à un dilemme terrible, et je me rappelle qu'on est allé avec ma collaboratrice de ce temps
3: temps-là, ma collègue Myriam Pronguet, qui était une Suissesse qui travaillait avec moi dans la rédaction, on est allé...
2: La rédaction francophone ?
3: La rédaction francophone, oui. On est allé à la direction du Forum civique et on demandait ce qu'il fallait faire, parce que c'était vraiment dangereux pour nous, bien sûr. Et on nous a dit que nous avions une exception, que nous pouvions, nous devions même continuer à diffuser et à diffuser les informations véridiques. Donc, on n'était pas obligé à finalement, mais c'était quand même un moment pénible à passer.
2: Et un vrai dilemme, je suppose.
3: Un vrai dilemme, oui.
2: Alena, je suppose qu'il y en a eu plusieurs, des mauvais souvenirs. Alors, vous avez commencé un peu plus tôt que Václav. Tu as commencé, j'ai tutoyé Václav, je vais te tutoyer aussi, si je peux me permettre, Alena. On se connaît depuis quelques temps déjà. Tu as commencé un peu plus tôt de Václav, mais tu as pris des congés parentaux pour tes enfants. Donc, tu as passé peut-être un peu moins d'années en tout, mais tu as dû connaître quelques mauvais moments ici aussi. Est-ce qu'il y en a un en particulier qui te revient en mémoire ?
5: Ben alors, il faut dire que les années 70 et 80, c'était pas les années terribles à la radio, hein. C'était pas très sympa. Mais je n'étais pas tout le temps à la radio parce que j'avais deux enfants et je pouvais rester, je pense, pendant 3 ans d'abord et puis 3 ans et demi à la maison avec les enfants. Alors, comme ça, j'ai passé ces années-là d'une façon pas vraiment agréable, mais comme ça.
2: Moins sous la pression.
5: Un moment peut-être le plus désagréable, c'était mon ex-mari a pris le chemin de l'émigration dans les années 80. J'avais deux fils, l'un avait 3 ans, l'autre 8 ans. Et là, on m'a invité. On était établi au 4e étage et au 5e étage, où on n'est jamais allé, il y avait un service spécial des tâches.
2: Alors, c'est les spéciali ou collés, qu'on pourrait traduire par
5: oui,
2: tâches
5: des
2: spéciales.
5: Tâches spéciales. Tout simplement, il y avait des agents de la STB, de l'agence.
2: De la police
5: de
2: communiste.
5: De la police communiste. Et là, quand ça s'est passé, après l'événement, on m'a invité, ou bien on m'a appelé plutôt d'aller là-bas.
2: Tout de suite après, quelques jours après l'émigration.
5: Je pense que quelques jours après, oui, je ne sais plus. Mais de toute façon, on m'a interrogé, on m'a posé un tas de questions, si j'étais d'accord, qu'est-ce que j'en pense, comment était mon mari, est-ce que je suis d'accord avec son départ, etc. Je ne sais plus ce que j'ai répondu. Mais de toute façon, on m'a laissé à la radio parce que c'était déjà les années 80 et il y avait la perestroïka, comme l'a dit Václav. Alors comme ça, on a continué à me tolérer. Puis on s'est plaint de moi pour dire que j'étais assez arrogante. Bref, je suis restée à la radio et j'ai continué. On m'a toléré avant, alors on a continué à me tolérer à la radio.
2: Mais ça ne s'est pas arrêté au 5e étage parce qu'on vous a aussi convoqué à un endroit tristement célèbre.
5: Mais évidemment, comme tout le monde.
2: Au siège de la STB à Prague, rue...
5: Au siège de la STB authentique, là...
2: Rue Bartolomeiska.
5: Rue Bartolomeiska, la fameuse, tristement célèbre rue Bartolomeiska. Là aussi, on m'a interrogé, bien sûr.
2: Les mêmes questions, je suppose.
5: Presque les mêmes questions. Un flic tout à fait sympa, jeune, beau.
2: Et il en reste que vous avez... Il y a des archives de ça
5: Je me suis jamais plongé dans les archives. Ce sont peut-être mes fils qui vont le faire. Ils sont plus curieux que moi.
2: Merci en tout cas d'être venu dans le studio à l'occasion de ce 90e anniversaire de Radio Prague International, en espérant que cette année ne sera pas la dernière de la station, car les évolutions, notamment dans le domaine politique, ne sont peut-être pas favorables cette année. Croisons les doigts. Et on espère vous retrouver également toute cette année sur nos ondes, également régulièrement. Merci beaucoup à tous les deux.
5: Merci à vous. Merci à toi.
2: Chères auditrices, chers auditeurs, c'est ainsi que se termine notre émission spéciale consacrée à l'anniversaire, au 90e anniversaire de Radio Prague International. 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Nous avons besoin de votre courrier, de votre soutien en ce moment, car l'avenir de Radio Prague International est plus qu'incertain. 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Et c'est là que vous pouvez également nous retrouver tout au long de la journée et de la nuit. Voilà pour cette émission spéciale. Merci à toutes et à tous de votre fidélité et de votre attention. Et à tous ceux qui nous écoutent sur les plateformes de podcast, une demi-heure en Tchéquie, sur les plateformes dignes de ce nom. Vous les connaissez déjà bien toutes et tous. Merci encore une fois. On se retrouve pour le prochain une demi-heure en Tchéquie dans quelques jours depuis la capitale tchèque. Très bonne journée ou soirée, où que vous soyez dans le monde. Ahoy, à bientôt.

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2: Dobrý den, bonjour à toutes et à tous. Émission spéciale aujourd'hui, très spéciale même, car c'est aujourd'hui que votre station préférée, Radio Prague International, célèbre son 90e anniversaire. En effet, en ce 31 août 2026, eh bien, cela fait 90 ans que nous émettons dans le monde. Et à cette occasion, à l'occasion de ce 90e anniversaire, vous le savez, Radio Prague International a produit un podcast historique spécial dont je vous propose de réécouter un extrait, extrait adapté comme toujours par Paul-Henri Perrin.
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7: Když jsem nastupoval, tak se vyprávěl v zahraničním vysílání takový žert.
8: Quand j'ai commencé à la radio, on racontait à propos des émissions diffusées vers l'étranger une plaisanterie selon laquelle plusieurs dizaines de personnes travaillaient ici pour qu'un seul paysan grec, qui se levait à 5 heures du matin, puisse les écouter. Mais très vite, il s'est avéré que ce n'était là qu'une plaisanterie. Les très nombreuses lettres que nous recevions témoignaient du besoin qu'éprouvaient les gens de s'écouter les uns les autres et de confronter leur propre vie à celle des habitants d'autres pays.
1: Notait Arnoš Lustič à propos de son travail au sein du service des émissions internationales de la radio tchécoslovaque. Dès ses débuts en 1936, la voix de Radio Prague trouve son public. Et les premières réactions ne tardent pas à affluer. Elles arrivent de Chine, d'Afrique et même d'Australie.
2: Dès le premier mois de diffusion expérimentale, notre radio a reçu des centaines de lettres venues de tous les continents et notamment des États-Unis. Face à un tel succès, nos émissions en ondes courtes ont alors été étendues à une troisième bande destinée, elle, à l'Extrême-Orient. Nous nous sommes ainsi pleinement emparés de cette invention moderne que sont les télécommunications. Quant à vous, chers compatriotes, nous vous avons rattaché, grâce aux ondes, à votre ancienne patrie.
1: Se souvient l'ancien rédacteur de la station, Joseph Tsintsibus. Un lien étroit se tisse rapidement entre la station et ses auditeurs. Aux États-Unis, les expatriés tchécoslovaques sont prêts à payer le prix fort pour s'offrir un poste de radio et écouter Radio Prague. La rédaction pragoise reçoit quant à elle régulièrement de chaleureuses lettres et parfois même quelques petites attentions de ses auditeurs.
8: J'étais en charge de la correspondance avec les compatriotes slovaques. Nous recevions des lettres amicales, souvent non conventionnelles, auxquelles nous répondions personnellement. Il arrivait souvent que l'on nous envoie à nous, les présentateurs, $1 ou $2 pour acheter des cigarettes ou une bière. Je me souviens aussi, comme si c'était hier, qu'à l'occasion d'un rassemblement du Sokol, l'un de nos auditeurs slovaques de Cuba nous avait rendu visite. Il s'appelait Juan Mata, ou plutôt Jano Mata en slovaque, et m'avait apporté de Cuba une boîte d'excellents cigares.
1: Confiait l'ancien présentateur Juro Horvat, qui avait rejoint les émissions dites en ondes courtes en avril 1937. Mais parfois, ce sont des surprises encore plus extraordinaires qui attendent les journalistes de Radio Prague, comme en a fait l'expérience la présentatrice très populaire de l'entre-deux-guerres, Olga Valo.
2: Un jour, une énorme caisse est arrivée à son bureau à la radio tchécoslovaque. Elle était semblable à un coffre-fort doublé de métal à l'intérieur et elle contenait une magnifique peau de tigre authentique, tannée, souple et merveilleusement colorée. Elle était accompagnée d'une lettre d'un compatriote, un fervent auditeur de la station installé au Bengale ou en Australie, je ne sais plus exactement. Ses mots étaient chaleureux et il remerciait Madame Valo pour la joie que sa voix lui procurait lorsqu'elle lui parlait depuis l'ancienne patrie.
1: Se souvient l'ancien rédacteur František Kamil Zeman. Dans les décennies qui suivent la création de la station, le nombre de lettres d'auditeurs ne cesse de croître. Et pour cause, lorsque Radio Prague revient sur les ondes après la Seconde Guerre mondiale, le nombre de langues dans lesquelles elle s'adresse au monde augmente considérablement. Les émissions sont diffusées non seulement en anglais, en allemand et en français, mais aussi en suédois et en sorabe. Plus tard, alors que Radio Prague se tourne de plus en plus vers les auditeurs des pays du tiers-monde, l'arabe et le swahili viennent également s'ajouter à la liste. Pendant un temps, Radio Prague diffuse même, dans une langue autochtone d'Amérique du Sud, le guarani.
8: Nous avons des auditeurs sur tous les continents du monde. Ils se comptent par millions. Les études menées jusqu'à présent nous ont montré que la plupart d'entre eux sont âgés d'une trentaine d'années. Il s'agit donc d'une génération qui, au cours des 10 prochaines années, exercera une influence considérable sur l'histoire de l'humanité.
1: Prédisait en 1975 le directeur des émissions internationales de l'époque, Vladimir Vipler.
9: Vážení přátelé,
2: chers amis, permettez-moi de vous souhaiter la bienvenue dans notre studio de radio à l'occasion du tirage au sort solennel du grand concours des émissions internationales de la radio tchécoslovaque organisé pour le 15e anniversaire de la libération de notre République. Et permettez-moi également de saluer très chaleureusement nos auditeurs.
1: Dans les années 60 et 70, les auditeurs étant très nombreux, Radio Prague leur accorde une attention toute particulière. Elle diffuse leurs lettres à l'antenne et, de temps à autre, généralement à l'occasion de grands anniversaires, organise des concours radiophoniques à leur attention avec de nombreux lots à la clé.
2: Et maintenant, place à ce que vous attendez tous avec impatience, le tirage au sort du concours des émissions internationales de la radio tchécoslovaque, organisé à l'occasion du 15e anniversaire de la libération de la Tchécoslovaquie. Nous allons demander à Silva Daničková de remuer l'urne. C'est fait, elle vient de le faire et elle a tiré le premier numéro. Permettez-moi d'annoncer le premier gagnant. Il s'agit de Karl Steiger de St. Georgen in Schwarzwald en République fédérale d'Allemagne. Il remporte un voyage en Tchécoslovaquie.
10: Jednou přijel k nám jeden Egyptian, starší Egyptian, který
8: un jour, un Égyptien est venu nous voir. Il avait remporté le premier prix du concours. Il s'intéressait à la politique et à l'évolution de la Tchécoslovaquie. Il posait toujours des questions pertinentes et était un fin connaisseur du pays. Il a donc été invité en Tchécoslovaquie, où il est resté environ une semaine ou 10 jours.

0: l'Ouest. Nous l'avons ensuite emmené sur les hauteurs de Hradčany. En découvrant Prague, il ne comprenait pas pourquoi il y avait tant de vieilles maisons et pourquoi à l'époque on ne les démolissait pas.
1: Le contact avec les auditeurs constitue alors, d'une certaine manière, un moyen d'influence idéologique. Cela devient particulièrement manifeste avec l'apparition, en partie spontanée et en partie organisée, des clubs d'auditeurs de Radio Prague qui se développent surtout en Afrique, en Asie et en Amérique latine. L'historien de la radio et archiviste Tomáš Pánek explique.
2: Ces clubs ont émergé à peu près au tournant des années 50 et 60, au moment de la décolonisation. De nouveaux États faisaient leur apparition et réfléchissaient à leur orientation idéologique et à leur avenir. Ces populations s'intéressaient fortement au socialisme et l'écoute des émissions internationales tchécoslovaques leur fournissait, en quelque sorte, des modèles pour construire ce socialisme et en comprendre ses valeurs. Un peu partout, des clubs ont donc commencé à s'organiser. Il y en avait réellement des dizaines dans le monde entier. À Cuba, par exemple, le club s'appelait Lidice Vie, tandis qu'en Égypte, il était baptisé Nefertiti. Il ne se limitait pas à écouter la radio. Certains tentaient de retranscrire à l'écrit ce qu'ils apprenaient sur les ondes pour ensuite le diffuser dans leurs pays respectifs. Ils cherchaient ainsi à favoriser la propagation des idées socialistes véhiculées par les émissions tchécoslovaques. La Tchécoslovaquie était devenue pour eux une sorte de pays modèle.
1: Dans les années 60 et 70, on dénombre quelque 600 clubs d'auditeurs de Radio Prague à travers le monde. Chaque année, la station leur envoie 200 000 colis contenant des cadeaux publicitaires. La station se félicite de l'existence de ce vaste réseau de clubs, comme en témoignent les archives des actualités radiophoniques de 1976.
3: La voix de Radio Prague porte sur les 5 continents en 10 langues. Cela représente 36 heures d'émission par jour, suivies, selon les études, par une communauté de plusieurs millions d'auditeurs. Il est réjouissant de constater qu'il s'agit avant tout d'un public jeune. Parmi les traits sympathiques de nos émissions internationales figurent notamment les clubs d'auditeurs, des clubs qui se sont progressivement constitués principalement dans les pays en développement. Le premier a été fondé à Cuba il y a près de 20 ans et depuis, des centaines d'autres fonctionnent à travers le monde. Cette réalité, tout comme les milliers de lettres qui arrivent chaque jour dans les différentes rédactions, l'année dernière seulement, il y en a eu près de 130 000, témoigne de la popularité et de l'autorité toujours croissante des émissions internationales.
1: Le succès de ces clubs ravit également la rédactrice en chef adjointe de l'époque, Jana Špiškova, qui déclarait dans une interview accordée en 1978.
0: Depuis 1959, année où le premier club a été créé à Cuba, partout à travers le monde, des jeunes se sont spontanément assis autour d'un poste de radio pour écouter ensemble, puis discuter de ce qu'ils avaient entendu. C'est ainsi que progressivement, de nombreux clubs ont commencé à se former dans les pays d'Afrique, d'Amérique latine, du monde arabe et d'Asie. Nous correspondons régulièrement avec eux. Les clubs nous écrivent très activement pour nous parler de leurs activités, de leur opinion sur nos émissions qu'ils écoutent, puis dont ils discutent. Ils posent des questions, demandent des documents sur tel ou tel sujet et organisent des expositions. Leurs activités sont très variées. On joue même au football, aux couleurs de notre station. À Damas, par exemple, nous leur avons envoyé des t-shirts à l'effigie de Radio Prague pour leur match contre le club de Radio Berlin International. Malheureusement, je ne me souviens plus s'ils ont gagné.
1: Dans les années 70, les émissions internationales de la radio tchécoslovaque reçoivent jusqu'à 150 000 lettres par an du monde entier.
2: Suite du programme francophone de Radio Prague International, et j'ai l'honneur d'avoir en studio Alena Gebertova et Václav Richter. Bonjour à tous les deux.
4: Bonjour.
5: Bonjour.
2: Merci d'être là. Grand merci, c'est un honneur. Et c'est

0: à l'occasion du 90e anniversaire de notre station Radio Prague International que je vous ai invité ici parce que vous la connaissez mieux que personne, cette station. En tout, près d'une cinquantaine d'années que vous venez ici dans les studios. Nous avons l'honneur de vous avoir plusieurs fois par mois encore à l'antenne. Et je voulais vous demander à l'occasion de ce 90e anniversaire ce qu'était votre plus beau souvenir ici à la radio. Alors je sais qu'Alena avait encore se préparer un petit peu. Je vais commencer pas par la dame, mais par le monsieur Václav. Quel est ton plus beau souvenir radiophonique ici ?
1: Je ne sais pas si c'est vraiment un souvenir radiophonique, mais c'était quand même un souvenir historique. Ça devait être, je crois, en octobre ou en automne de 1989. C'était au moment où on sentait déjà que le régime communiste s'écroulait peu à peu. Et moi et mon collègue de la rédaction de ce temps-là, Fabrice Martin, nous sommes allés dans le quartier de Malastrana pour faire une promenade et pour voir ce qui se passait, parce que donc on voyait partout ces trabantes, et puis on est allé sur la colline de Petchin, parce que de là-bas on voyait même leur jardin de l'ambassade et la cour, et là on voyait vraiment une foule de réfugiés qui étaient déjà là-bas, qui préparaient leur départ dans le monde libre.
0: Et c'est une scène mémorable et célèbre quand Hans-Dietrich Genscher, donc le ministre ouest-allemand, a prononcé du balcon de l'ambassade un discours en disant aux Allemands de l'Est qui étaient réfugiés dans cette ambassade qu'ils pourraient partir et passer à l'ouest. Et toi, tu es passé autour de ces jours-là, à ce moment-là, dans cette rue.
1: Oui, voilà, c'était comme ça. Et donc, en ce moment-là, je me suis dit, voilà, quelque chose d'important change et nous sommes au seuil d'une nouvelle époque.
0: Au seuil d'une nouvelle époque, mais alors, on ne pouvait pas en parler sur les ondes. Vous aviez un micro avec vous, vous pouviez
1: parler. Non, on ne pouvait pas en parler. Mais bien sûr, il y avait des informations parce qu'on ne pouvait plus le cacher. Et il y avait, c'était aussi la perestroïka, donc on était quand même obligé d'informer sur les choses qui se passaient. Et on en parlait, mais c'était les informations déformées par l'agence tchécoslovaque de presse.
0: Alena Gebertova, est-ce qu'il y a un souvenir particulier, un bon souvenir de vos années passées ici à la radio, peut-être qui touche à l'année 89 aussi et à la révolution de velours, peut-être pas, qui vous revient maintenant?
2: Évidemment, c'est l'année 1989 et la révolution de velours qui me marque le plus. Peut-être il n'y a pas un événement vraiment spécial que je puisse mentionner, mais je sais que c'était vraiment une période d'une euphorie totale. Du coup, on pouvait faire des choses qu'on ne pouvait pas faire avant. Aller dans la rue, interviewer les gens, participer à toutes ces manifestations et en même temps travailler en tant que rédacteur. Je me souviens aussi que les premières élections libres, c'était en 1990, peut-être. Alors la rédaction française a décidé de faire un programme live. C'était vraiment ridicule parce qu'on n'avait aucune expérience, mais on s'est quand même très bien amusé en faisant ça. Je ne l'ai jamais écouté comment c'était, mais c'était plutôt pour nous que pour les auditeurs que c'était tellement important. Alors, il y a plein de souvenirs de cette époque-là. J'ai connu deux époques vraiment. Comme je dis, j'ai dit pleine d'euphorie, c'était en 68, où j'étais encore étudiante, et puis l'époque de 1989, alors à la radio, c'était vraiment formidable, pour la première fois.
0: Et alors il faut dire qu'avant, à la radio, il fallait prendre les dépêches de la CTK qui étaient déjà passées sous le coup de la censure.
2: Absolument, absolument. Il y avait aussi des nouvelles, des informations dites obligatoires, dont certaines très obligatoires. Alors, il fallait Juste, on ne faisait que traduire les informations, les nouvelles.
0: Alors, pour cette émission live, hélas, beaucoup de choses ont disparu des archives, donc on ne peut pas la retrouver. Mais est-ce qu'il vous revient en mémoire des personnes francophones que vous avez pu interviewer à ce moment-là?
2: En 89?
0: Oui.
2: Donc, je ne me souviens pas.
0: Parce qu'il ne devait pas y en avoir beaucoup, des personnes qui pouvaient parler français au micro en direct à ce moment-là.
2: Tu t'en souviens? Pas moi.
1: De temps en temps, bien sûr, on faisait aussi des interviews avec des francophones qui venaient. Surtout, moi, je me rappelle par exemple Pierre Fournier, le grand violoncelliste avec lequel j'ai fait un entretien déjà à l'époque du pire communisme encore, etc. Donc, il y avait des exceptions. Serge Baudot, par exemple, aussi. Mais c'était des exceptions.
0: Alors, Václav Richter, déjà, je vous ai prévenu avant l'entrée en studio, je voulais pas trop non plus vous prendre par surprise. Évidemment, on parlait de la censure. Il y a eu des années beaucoup moins plaisantes à la radio que cette année 89 qui a tout changé. Et quel est, Václav, ton pire souvenir ici, ou plutôt un peu plus loin, parce qu'on est dans le bâtiment moderne, mais à l'époque, c'était le bâtiment historique sur la rue Vinohradská.
1: C'était sans doute les années 70. À l'époque, c'était la période où on a signé la charte 77, c'est-à-dire ce célèbre document par lequel les dissidents tchèques appelaient les autorités communistes à respecter les droits de l'homme. Et c'était un document que personne ne connaissait, bien sûr, mais dans toute la presse, il y avait des critiques et des protestations contre le texte qu'on ne connaissait pas. Et en ce moment, là, il y avait bien sûr les informations qui venaient de l'agence tchécoslovaque de presse qui dénigrait les signataires de la charte 77 avec Václav Havel en tête, bien sûr. Et nous étions obligés de traduire et de diffuser ces informations. Donc c'était vraiment un moment très pénible. J'avais la nausée, mais si on voulait rester à la radio, on était obligé de le faire. Donc c'est ça à peu près. Et puis je me rappelle encore le moment lors de la révolution du velours déjà de 1989, lorsque nous sommes entrés en grève ici à la radio, on nous a demandé, le forum civique qui existait déjà à la radio nous a demandé de faire grève. Donc mais la direction de la radio de ce temps-là nous a dit que si on entrait en grève, on était automatiquement expulsé de la radio. Donc on était face à un dilemme terrible. Et je me rappelle qu'on est allé avec ma collaboratrice de ce temps-là, ma collègue Myriam Pronguet, qui était une Suissesse qui travaillait avec moi dans la rédaction. On est allé...
0: La rédaction francophone?
1: La rédaction francophone, oui. On est allé à la direction du Forum civique et on demandait ce qu'il fallait faire parce que c'était vraiment dangereux pour nous, bien sûr. Et on nous a dit que nous avions une exception, que nous devions même continuer à diffuser et à diffuser les informations véridiques. Donc, on n'était pas obligé à finalement... Mais c'était quand même un moment pénible à passer.
0: Et un vrai dilemme, je suppose.
1: Un vrai dilemme, oui.
0: Alena, je suppose qu'il y en a eu plusieurs, des mauvais souvenirs. Alors, vous avez commencé un peu plus tôt que Václav. Tu as commencé, j'ai tutoyé Václav, je vais te tutoyer aussi si je peux me permettre. Alena, on se connaît depuis quelques temps déjà. Tu as commencé un peu plus tôt que Václav, mais tu as pris des congés parentaux pour tes enfants. Donc tu as passé peut-être un peu moins d'années en tout, mais tu as dû connaître quelques mauvais moments ici aussi. Est-ce qu'il y en a un en particulier qui te revient en mémoire?
2: Ben alors, il faut dire que les années 70 et 80, c'était pas les années terribles à la radio, hein. C'était pas très sympa. Mais je n'étais pas tout le temps à la radio parce que j'avais deux enfants et je pouvais rester, je pense, pendant 3 ans d'abord et puis 3 ans et demi à la maison avec les enfants. Alors comme ça, j'ai passé ces années-là. d'une façon pas vraiment agréable, mais comme ça.
0: Moins sous la pression.
2: Un moment peut-être le plus désagréable, c'était mon ex-mari a pris le chemin de l'émigration dans les années 80. J'avais deux fils, l'un avait 3 ans, l'autre 8 ans. Et là, on m'a invité. On était établi au 4e étage et au 5e étage, où on n'est jamais allé, il y avait un service spécial des tâches.
0: Alors, c'est les spéciali ou collés, qu'on pourrait traduire par
2: oui,
0: tâches
2: des
0: spéciales.
2: Tâches spéciales. Tout simplement, il y avait des agents de la STB, de l'agence.
0: De la police de communiste.
2: De la police communiste. Et là, quand ça s'est passé, après l'événement, on m'a invité, ou bien on m'a appelé plutôt d'aller là-bas.
0: Tout de suite après, quelques jours après l'émigration.
2: Je pense que quelques jours après, oui, je ne sais plus. Mais de toute façon, on m'a interrogé, on m'a posé un tas de questions, si j'étais d'accord, qu'est-ce que j'en pense, comment était mon mari, est-ce que je suis d'accord avec son départ, etc. Je ne sais plus ce que j'ai répondu. Mais de toute façon, on m'a laissé à la radio parce que c'était déjà les années 80 et il y avait la perestroïka, comme l'a dit Václav. Alors comme ça, on a continué à me tolérer. Puis on s'est plaint de moi pour dire que j'étais assez arrogante. Bref, je suis restée à la radio et j'ai continué. On m'a toléré avant, alors on a continué à me tolérer à la radio.
0: Mais ça ne s'est pas arrêté au 5e étage parce qu'on vous a aussi convoqué à un endroit tristement célèbre.
2: Mais évidemment, comme tout le monde.
0: Au siège de la STB à Prague, rue...
2: Au siège de la STB authentique, là...
0: Rue Bartolomeiska.
2: Rue Bartolomeiska, la fameuse, tristement célèbre rue Bartolomeiska. C'est... Là aussi, on m'a interrogé, bien
0: sûr. Les mêmes questions, je suppose.
2: Presque les mêmes questions. Un flic tout à fait sympa, jeune, beau.
0: Et il en reste que vous avez... Il y a des archives de ça
2: Je me suis jamais plongé dans les archives. Ce sont peut-être mes fils qui vont le faire. Ils sont plus curieux que moi.
0: Merci en tout cas d'être venu dans le studio à l'occasion de ce 90e anniversaire de Radio Prague International, en espérant que cette année ne sera pas la dernière de la station, car les évolutions, notamment dans le domaine politique, ne sont peut-être pas favorables cette année. Croisons les doigts. Et on espère vous retrouver également toute cette année sur nos ondes, également régulièrement. Merci beaucoup à tous les deux.
2: Merci, merci à vous. Merci à toi.
0: Chères auditrices, chers auditeurs, c'est ainsi que se termine notre émission spéciale consacrée à l'anniversaire, au 90e anniversaire de Radio Prague International. 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Et c'est là que vous pouvez également nous retrouver tout au long de la journée et de la nuit. Voilà pour cette émission spéciale. Merci à toutes et à tous de votre fidélité et de votre attention. Et à tous ceux qui nous écoutent sur les plateformes de podcast, une demi-heure en Tchéquie, sur les plateformes dignes de ce nom. Vous les connaissez déjà bien toutes et tous. Merci encore une fois. On se retrouve pour le prochain une demi-heure en Tchéquie dans quelques jours depuis la capitale tchèque. Très bonne journée ou soirée, où que vous soyez dans le monde. Ahoy, à bientôt.

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2: Dobrý den, bonjour à toutes et à tous. Émission spéciale aujourd'hui, très spéciale même, car c'est aujourd'hui que votre station préférée, Radio Prague International, célèbre son 90e anniversaire. En effet, en ce 31 août 2026, eh bien, cela fait 90 ans que nous émettons dans le monde. Et à cette occasion, à l'occasion de ce 90e anniversaire, vous le savez, Radio Prague International a produit un podcast historique spécial dont je vous propose de réécouter un extrait, extrait adapté comme toujours par Paul-Henri Perrin.
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6: 90 ans sur les ondes.
7: Když jsem nastupoval, tak se vyprávěl v zahraničním vysílání takový žert.
6: Quand j'ai commencé à la radio, on racontait à propos des émissions diffusées vers l'étranger une plaisanterie selon laquelle plusieurs dizaines de personnes travaillaient ici pour qu'un seul paysan grec, qui se levait à 5 heures du matin, puisse les écouter. Mais très vite, il s'est avéré que ce n'était là qu'une plaisanterie. Les très nombreuses lettres que nous recevions témoignaient du besoin qu'éprouvaient les gens de s'écouter les uns les autres et de confronter leur propre vie à celle des habitants d'autres pays.
1: Notait Arnoš Lustiš à propos de son travail au sein du service des émissions internationales de la radio tchécoslovaque. Dès ses débuts en 1936, la voix de Radio Prague trouve son public. Et les premières réactions ne tardent pas à affluer. Elles arrivent de Chine, d'Afrique et même d'Australie.
2: Dès le premier mois de diffusion expérimentale, notre radio a reçu des centaines de lettres venues de tous les continents, et notamment des États-Unis. Face à un tel succès, nos émissions en ondes courtes ont alors été étendues à une troisième bande, destinée, elle, à l'Extrême-Orient. Nous nous sommes ainsi pleinement emparés de cette invention moderne que sont les télécommunications. Quant à vous, chers compatriotes, nous vous avons rattaché, grâce aux ondes, à votre ancienne patrie.
1: Se souvient l'ancien rédacteur de la station, Joseph Tsintsibus. Un lien étroit se tisse rapidement entre la station et ses auditeurs. Aux États-Unis, les expatriés tchécoslovaques sont prêts à payer le prix fort pour s'offrir un poste de radio et écouter Radio Prague. La rédaction pragoise reçoit quant à elle régulièrement de chaleureuses lettres et parfois même quelques petites attentions de ses auditeurs.
6: J'étais en charge de la correspondance avec les compatriotes slovaques. Nous recevions des lettres amicales, souvent non conventionnelles, auxquelles nous répondions personnellement. Il arrivait souvent que l'on nous envoie à nous, les présentateurs, $1 ou $2 pour acheter des cigarettes ou une bière. Je me souviens aussi, comme si c'était hier, qu'à l'occasion d'un rassemblement du Sokol, l'un de nos auditeurs slovaques de Cuba nous avait rendu visite. Il s'appelait Juan Mata, ou plutôt Jano Mata en slovaque, et m'avait apporté de Cuba une boîte d'excellents cigares.
1: Confiait l'ancien présentateur Juro Horvat, qui avait rejoint les émissions dites en ondes courtes en avril 1937. Mais parfois, ce sont des surprises encore plus extraordinaires qui attendent les journalistes de Radio Prague, comme en a fait l'expérience la présentatrice très populaire de l'entre-deux-guerres, Olga Valo.
2: Un jour, une énorme caisse est arrivée à son bureau à la radio tchécoslovaque. Elle était semblable à un coffre-fort doublé de métal à l'intérieur et elle contenait une magnifique peau de tigre authentique, tannée, souple et merveilleusement colorée. Elle était accompagnée d'une lettre d'un compatriote, un fervent auditeur de la station installé au Bengale ou en Australie, je ne sais plus exactement. Ses mots étaient chaleureux et il remerciait Madame Valo pour la joie que sa voix lui procurait lorsqu'elle lui parlait depuis l'ancienne patrie.
1: Se souvient l'ancien rédacteur František Kamil Zeman. Dans les décennies qui suivent la création de la station, le nombre de lettres d'auditeurs ne cesse de croître. Et pour cause, lorsque Radio Prague revient sur les ondes après la Seconde Guerre mondiale, le nombre de langues dans lesquelles elle s'adresse au monde augmente considérablement. Les émissions sont diffusées non seulement en anglais, en allemand et en français, mais aussi en suédois et en sorabe. Plus tard, alors que Radio Prague se tourne de plus en plus vers les auditeurs des pays du tiers-monde, l'arabe et le swahili viennent également s'ajouter à la liste. Pendant un temps, Radio Prague diffuse même, dans une langue autochtone d'Amérique du Sud, le guarani.
6: Nous avons des auditeurs sur tous les continents du monde. Ils se comptent par millions. Les études menées jusqu'à présent nous ont montré que la plupart d'entre eux sont âgés d'une trentaine d'années. Il s'agit donc d'une génération qui, au cours des 10 prochaines années, exercera une influence considérable sur l'histoire de l'humanité.
1: Prédisait en 1975 le directeur des émissions internationales de l'époque, Vladimir Vipler.
8: Vážení přátelé, dovolte mi, abych vás uvítal v našem rozhlasovém.
2: Chers amis, permettez-moi de vous souhaiter la bienvenue dans notre studio de radio à l'occasion du tirage au sort solennel du grand concours des émissions internationales de la radio tchécoslovaque organisé pour le 15e anniversaire de la libération de notre République. Et permettez-moi également de saluer très chaleureusement nos auditeurs.
8: Abych rovněž co nejsrdečněji pozdravil naše posluchače.
1: Dans les années 60 et 70, les auditeurs étant très nombreux, Radio Prague leur accorde une attention toute particulière. Elle diffuse leurs lettres à l'antenne et, de temps à autre, généralement à l'occasion de grands anniversaires, organise des concours radiophoniques à leur attention avec de nombreux lots à la clé.
2: Et maintenant, place à ce que vous attendez tous avec impatience, le tirage au sort du concours des émissions internationales de la radio tchécoslovaque, organisé à l'occasion du 15e anniversaire de la libération de la Tchécoslovaquie. Nous allons demander à Silva Daničková de remuer l'urne. C'est fait, elle vient de le faire et elle a tiré le premier numéro. Permettez-moi d'annoncer le premier gagnant. Il s'agit de Karl Steiger de St. Georgen in Schwarzwald en République fédérale d'Allemagne. Il remporte un voyage en Tchécoslovaquie.
9: Republika cesta do Československa.
10: Jednou přijel k nám jeden Egyptian, starší Egyptian, který.
6: Un jour, un Égyptien est venu nous voir. Il avait remporté le premier prix du concours. Il s'intéressait à la politique et à l'évolution de la Tchécoslovaquie. Il posait toujours des questions pertinentes et était un fin connaisseur du pays. Il a donc été invité en Tchécoslovaquie, où il est resté environ une semaine ou 10 jours.
1: Se souvient Moufi Djazaïri, qui a travaillé pendant 20 ans à la rédaction arabe. Son épouse de l'époque, Pavla Djazaïriova, qui travaillait à la rédaction francophone destinée à l'Afrique, se rappelle quant à elle avoir accompagné l'un des gagnants du concours pendant plusieurs jours à travers Prague.
11: Je me souviens avoir accueilli un jeune homme de Guinée qui s'appelait Djaloma Madoukone. Nous étions allés le chercher à l'aéroport et sur le chemin vers le centre-ville, il nous avait expliqué la différence entre le grand et le petit boubou, ces longues robes traditionnelles portées en Afrique de l'Ouest. Nous l'avons ensuite emmené sur les hauteurs de Hradčany. En découvrant Prague, il ne comprenait pas pourquoi il y avait tant de vieilles maisons et pourquoi à l'époque on ne les démolissait pas.
1: Le contact avec les auditeurs constitue alors, d'une certaine manière, un moyen d'influence idéologique. Cela devient particulièrement manifeste avec l'apparition, en partie spontanée et en partie organisée, des clubs d'auditeurs de Radio Prague qui se développent surtout en Afrique, en Asie et en Amérique.

0: commencé à s'organiser, il y en avait réellement des dizaines dans le monde entier. À Cuba, par exemple, le club s'appelait Lidice Vi, tandis qu'en Égypte, il était baptisé Nefertiti. Il ne se limitait pas à écouter la radio. Certains tentaient de retranscrire à l'écrit ce qu'ils apprenaient sur les ondes pour ensuite le diffuser dans leurs pays respectifs. Ils cherchaient ainsi à favoriser la propagation des idées socialistes véhiculées par les émissions tchécoslovaques. La Tchécoslovaquie était devenue pour eux une sorte de pays modèle.
1: Vzorovou zemi i po těch svých vlastních mateřských zemích šířit.
2: Dans les années 60 et 70, on dénombre quelques 600 clubs d'auditeurs de Radio Prague à travers le monde. Chaque année, la station leur envoie 200 000 colis contenant des cadeaux publicitaires. La station se félicite de l'existence de ce vaste réseau de clubs, comme en témoignent les archives des actualités radiophoniques de 1976.
3: Hlas Radia Praha proniká na vlnách éteru do pěti kontinentů světa.
4: La voix de Radio Prague porte sur les 5 continents en 10 langues. Cela représente 36 heures d'émission par jour, suivies, selon les études, par une communauté de plusieurs millions d'auditeurs. Il est réjouissant de constater qu'il s'agit avant tout d'un public jeune. Parmi les traits sympathiques de nos émissions internationales figurent notamment les clubs d'auditeurs, des clubs qui se sont progressivement constitués principalement dans les pays en développement. Le premier a été fondé à Cuba il y a près de 20 ans et depuis, des centaines d'autres fonctionnent à travers le monde. Cette réalité, tout comme les milliers de lettres qui arrivent chaque jour dans les différentes rédactions, l'année dernière seulement, il y en a eu près de 130 000, témoigne de la popularité et de l'autorité toujours croissante des émissions internationales.
2: Le succès de ces clubs ravit également la rédactrice en chef adjointe de l'époque, Jana Spiškova, qui déclarait dans une interview accordée en 1978.
5: Depuis 1959, année où le premier club a été créé à Cuba, partout à travers le monde, des jeunes se sont spontanément assis autour d'un poste de radio pour écouter ensemble, puis discuter de ce qu'ils avaient entendu. C'est ainsi que progressivement, de nombreux clubs ont commencé à se former dans les pays d'Afrique, d'Amérique latine, du monde arabe et d'Asie. Nous correspondons régulièrement avec eux. Les clubs nous écrivent très activement pour nous parler de leurs activités, de leur opinion sur nos émissions qu'ils écoutent, puis dont ils discutent. Ils posent des questions, demandent des documents sur tel ou tel sujet et organisent des expositions. Leurs activités sont très variées. On joue même au football, aux couleurs de notre station. À Damas, par exemple, nous leur avons envoyé des t-shirts à l'effigie de Radio Prague pour leur match contre le club de Radio Berlin International. Malheureusement, je ne me souviens plus s'ils ont gagné.
2: Dans les années 70, les émissions internationales de la radio tchécoslovaque reçoivent jusqu'à 150 000 lettres par an du monde entier.
0: Suite du programme francophone de Radio Prague International, et j'ai l'honneur d'avoir en studio Alena Gebertova et Václav Richter. Bonjour à tous les deux.
6: Bonjour.
7: Bonjour.
0: Merci d'être là. Grand merci, c'est un honneur. Et c'est à l'occasion du 90e anniversaire de notre station Radio Prague International que je vous ai invité ici, parce que vous la connaissez mieux que personne, cette station. En tout, près d'une cinquantaine d'années que vous venez ici dans les studios. Nous avons l'honneur de vous avoir plusieurs fois par mois encore à l'antenne. Et je voulais vous demander, à l'occasion de ce 90e anniversaire, ce qu'était votre plus beau souvenir ici à la radio. Alors je sais qu'Alena avait encore se préparer un petit peu, je vais commencer pas par la dame, mais par le monsieur Václav. Quel est ton plus beau souvenir radiophonique ici ?
6: Je ne sais pas si c'est vraiment un souvenir radiophonique, mais c'était quand même un souvenir historique. Ça devait être, je crois, en octobre ou en automne de 1989. C'était au moment où on sentait déjà que le régime communiste s'écroulait peu à peu. Et moi et mon collègue de la rédaction de ce temps-là, Fabrice Martin, nous sommes allés dans le quartier de Malastrana pour faire une promenade et pour voir

0: ce qui se passait, parce que donc on voyait partout ces trabantes, et puis on est allé sur la colline de Pechin, parce que de là-bas on voyait même leur jardin de l'ambassade et la cour, et là on voyait vraiment une foule de réfugiés qui étaient déjà là-bas, qui préparaient leur départ dans le monde libre.
1: Et c'est une scène mémorable et célèbre quand Hans-Dietrich Genscher, donc le ministre ouest-allemand, a prononcé du balcon de l'ambassade un discours en disant aux Allemands de l'Est qui étaient réfugiés dans cette ambassade qu'ils pourraient partir et passer à l'Ouest. Et toi, tu es passé autour de ces jours-là, à ce moment-là, dans cette rue.
0: Oui, voilà, c'était comme ça. Et donc, en ce moment-là, je me suis dit, voilà, quelque chose d'important change et nous sommes au seuil d'une nouvelle époque.
1: Au seuil d'une nouvelle époque, mais alors, on ne pouvait pas en parler sur les ondes. Vous aviez un micro avec vous, vous pouviez
0: parler? Non, on ne pouvait pas en parler. Mais bien sûr, il y avait des informations parce qu'on ne pouvait plus le cacher. Et il y avait, c'était aussi la perestroïka, donc on était quand même obligé d'informer sur les choses qui se passaient. Et on en parlait, mais c'était les informations déformées par l'agence tchécoslovaque de presse.
1: Alena Gebertova, est-ce qu'il y a un souvenir particulier, un bon souvenir de vos années passées ici à la radio, peut-être qui touche à l'année 89 aussi et à la révolution de velours, peut-être pas, qui vous revient maintenant?
2: Évidemment, c'est l'année 1989 et la révolution de velours qui me marque le plus. Peut-être il n'y a pas un événement vraiment spécial que je puisse mentionner, mais je sais que c'était vraiment une période d'une euphorie totale. Du coup, on pouvait faire des choses qu'on ne pouvait pas faire avant. Aller dans la rue, interviewer les gens, participer à toutes ces manifestations et en même temps travailler en tant que rédacteur. Je me souviens aussi que les premières élections libres, c'était en 1990, peut-être. Alors la rédaction française a décidé de faire un programme live. C'était vraiment ridicule parce qu'on n'avait aucune expérience, mais on s'est quand même très bien amusé en faisant ça. Je ne l'ai jamais écouté comment c'était, mais c'était plutôt pour nous que pour les auditeurs que c'était tellement important. Alors, il y a plein de souvenirs de cette époque-là. J'ai connu deux époques vraiment. Comme je dis, j'ai dit pleine d'euphorie, c'était en 68, où j'étais encore étudiante, et puis l'époque de 1989, alors à la radio, c'était vraiment formidable, pour la première fois.
1: Et alors il faut dire qu'avant, à la radio, il fallait prendre les dépêches de la CTK qui étaient déjà passées sous le coup de la censure.
2: Absolument, absolument. Et il y avait aussi des nouvelles, des informations dites obligatoires, dont certaines très obligatoires. Alors, il fallait juste, on ne faisait que traduire les informations, les nouvelles.
1: Alors, pour cette émission live, hélas, beaucoup de choses ont disparu des archives, donc on ne peut pas la retrouver. Mais est-ce qu'il vous revient en mémoire des personnes francophones que vous avez pu interviewer à ce moment-là?
2: En 89?
1: Oui.
2: Non, je ne me souviens pas.
1: Parce qu'il ne devait pas y en avoir beaucoup des personnes qui pouvaient parler français au micro en direct à ce moment-là.
2: Tu t'en souviens? Pas moi.
0: De temps en temps, bien sûr, on faisait aussi des interviews avec des francophones qui venaient. Surtout, moi, je me rappelle par exemple Pierre Fournier, le grand violoncelliste avec lequel j'ai fait un entretien déjà à l'époque du pire communisme encore, etc. Donc, il y avait des exceptions. Serge Baudot, par exemple, aussi. Mais c'était des exceptions.
1: Alors, Václav Richter, déjà, je vous ai prévenu avant l'entrée en studio, je voulais pas trop non plus vous prendre par surprise. Évidemment, on parlait de la censure. Il y a eu des années beaucoup moins plaisantes à la radio que cette année 89 qui a tout changé. Et quel est, Václav, ton pire souvenir ici, ou plutôt un peu plus loin, parce qu'on est dans le bâtiment moderne, mais à l'époque c'était le bâtiment historique sur la rue Vinohradská.
0: C'était sans doute les années 70. À l'époque, c'était la période où on a signé la charte 77, c'est-à-dire ce célèbre document par lequel les dissidents tchèques appelaient les autorités communistes à respecter les droits de l'homme. Et c'était un document que personne ne connaissait, bien sûr, mais dans toute la presse, il y avait des critiques et des protestations contre le texte qu'on ne connaissait pas. Et en ce moment-là, il y avait bien sûr les informations qui venaient de l'agence tchécoslovaque de presse qui dénigrait les signataires de la charte 77 avec Václav Havel en tête, bien sûr. Et nous étions obligés de traduire et de diffuser ces informations. Donc c'était vraiment un moment très pénible. J'avais la nausée, mais si on voulait rester à la radio, on était obligé de le faire. Donc c'est ça à peu près. Et puis je me rappelle encore le moment lors de la révolution du velours déjà de 1989, lorsque nous sommes entrés en grève ici à la radio, on nous a demandé, le forum civique qui existait déjà à la radio nous a demandé de faire grève. Donc, mais la direction de la radio de ce temps-là nous a dit que si on entrait en grève, on était automatiquement expulsé de la radio. Donc, on était face à un dilemme terrible. Et je me rappelle qu'on est allé avec ma collaboratrice de ce temps-là, ma collègue Myriam Pronguet, qui était une Suissesse qui travaillait avec moi dans la rédaction. On est allé
1: La rédaction francophone?
0: la rédaction francophone, oui. On est allé à la direction du Forum civique et on demandait ce qu'il fallait faire parce que c'était vraiment dangereux pour nous, bien sûr. Et on nous a dit que nous avions une exception, que nous pouvions, nous devions même continuer à diffuser et à diffuser les informations véridiques. Donc, on n'était pas obligé à finalement. Mais c'était quand même un moment pénible à passer.
1: Et un vrai dilemme, je
0: Un
1: suppose.
0: vrai dilemme.
1: Aléna, je suppose qu'il y en a eu plusieurs, des mauvais souvenirs. Alors, vous avez commencé un peu plus tôt que Václav. Tu as commencé, j'ai tutoyé Václav, je vais te tutoyer aussi si je peux me permettre, Aléna. On se connaît depuis quelque temps déjà. Tu as commencé un peu plus tôt de Václav, mais tu as pris des congés parentaux pour tes enfants. Donc tu as passé peut-être un peu moins d'années en tout, mais tu as dû connaître quelques mauvais moments ici aussi. Est-ce qu'il y en a un en particulier qui te revient en mémoire?
2: Alors, il faut dire que les années 70 et 80, c'était pas les années terribles à la radio, hein. C'était pas très sympa. Mais je n'étais pas tout le temps à la radio parce que j'avais deux enfants et je pouvais rester, je pense, pendant 3 ans d'abord et puis 3 ans et demi à la maison avec les enfants. Alors, comme ça, j'ai passé ces années-là d'une façon pas vraiment agréable, mais comme ça.
1: Moins sous la
2: Mais
1: pression.
2: un moment peut-être le plus désagréable, c'était mon ex-mari a pris le chemin de l'émigration dans les années 80. J'avais deux fils, l'un avait 3 ans, l'autre 8 ans. Et là, on m'a invité. On était établi au quatrième étage et au cinquième étage où on n'est jamais allé. Il y avait un service spécial des tâches.
1: Alors, c'est les spéciales ou collées qu'on pourrait traduire par
2: Oui,
1: tâches
2: des tâches
1: spéciales.
2: spéciales. Tout simplement, il y avait des agents de la STB, de l'agence
1: De la police communiste.
2: de la police communiste. Et là, quand ça s'est passé, après l'événement, on m'a invité, ou bien on m'a appelé plutôt d'aller
1: Tout de
2: là-bas.
1: suite après, quelques jours après l'émigration.
2: Je pense que Quelques jours après, oui, je ne sais plus. Mais de toute façon, on m'a interrogé, on m'a posé un tas de questions, si j'étais d'accord, qu'est-ce que j'en pense, comment était mon mari, est-ce que je suis d'accord avec son départ, etc. Je ne sais plus ce que j'ai répondu. Mais de toute façon, on m'a laissé à la radio parce que c'était déjà les années 80. Et il y avait la perestroïka, comme l'a dit Václav. Alors comme ça, on a continué à me tolérer. Puis on s'est plaint de moi pour dire que j'étais assez arrogante. Bref, je suis restée à la radio et j'ai continué. On m'a toléré avant, alors on a continué à me tolérer à la radio.
1: Mais ça ne s'est pas arrêté au cinquième étage parce qu'on vous a aussi convoqué à un endroit tristement célèbre.
2: Mais évidemment, comme tout le monde.
1: Au siège de la STB à Prague, rue...
2: Au siège de la STB authentique, là...
1: Rue Bartolomeiska.
2: Rue Bartolomeiska, la fameuse, tristement célèbre rue Bartolomeiska. C'est... Là aussi, on m'a interrogé, bien
1: sûr.
2: Les
1: mêmes questions, je suppose.
2: Presque les mêmes questions. Un flic tout à fait sympa, jeune, beau.
1: Et il en reste que vous avez... Il y a des archives de ça
2: Je me suis jamais plongé dans les archives. Ce sont peut-être mes fils qui vont le faire. Ils sont plus curieux que moi.
1: Merci en tout cas d'être venu dans le studio à l'occasion de ce 90e anniversaire de Radio Prague International, en espérant que cette année ne sera pas la dernière de la station, car les évolutions, notamment dans le domaine politique, ne sont peut-être pas favorables cette année. Croisons les doigts. Et on espère vous retrouver également toute cette année sur nos ondes, également régulièrement. Merci beaucoup à tous les deux.
2: Merci, merci à vous. Merci à toi.
1: Chères auditrices, chers auditeurs, c'est ainsi que se termine notre émission spéciale consacré à l'anniversaire, au 90e anniversaire de Radio Prague International. 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Voilà pour cette émission spéciale. Merci à toutes et à tous de votre fidélité et de votre attention. Et à tous ceux qui nous écoutent sur les plateformes de podcast, une demi-heure en Tchéquie, sur les plateformes dignes de ce nom. Vous les connaissez déjà bien toutes et tous. Merci encore une fois. On se retrouve pour le prochain une demi-heure en Tchéquie dans quelques jours depuis la capitale tchèque. Très bonne journée ou soirée, où que vous soyez dans le monde. Ahoy, à bientôt.

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2: Dobrý den, bonjour à toutes et à tous. Émission spéciale aujourd'hui, très spéciale même, car c'est aujourd'hui que votre station préférée, Radio Prague International, célèbre son 90e anniversaire. En effet, en ce 31 août 2026, eh bien, cela fait 90 ans que nous émettons dans le monde. Et à cette occasion, à l'occasion de ce 90e anniversaire, vous le savez, Radio Prague International a produit un podcast historique spécial dont je vous propose de réécouter un extrait, extrait adapté comme toujours par Paul-Henri Perrin.
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6: 90 ans sur les ondes.
7: Když jsem nastupoval, tak se vyprávěl v zahraničním vysílání takový žert.
6: Quand j'ai commencé à la radio, on racontait à propos des émissions diffusées vers l'étranger une plaisanterie selon laquelle plusieurs dizaines de personnes travaillaient ici pour qu'un seul paysan grec, qui se levait à 5 heures du matin, puisse les écouter. Mais très vite, il s'est avéré que ce n'était là qu'une plaisanterie. Les très nombreuses lettres que nous recevions témoignaient du besoin qu'éprouvaient les gens de s'écouter les uns les autres et de confronter leur propre vie à celle des habitants d'autres pays.
1: Notait Arnoš Lustič à propos de son travail au sein du service des émissions internationales de la radio tchécoslovaque. Dès ses débuts, en 1936, la voix de Radio Prague trouve son public. Et les premières réactions ne tardent pas à affluer. Elles arrivent de Chine, d'Afrique et même d'Australie.
2: Dès le premier mois de diffusion expérimentale, notre radio a reçu des centaines de lettres venues de tous les continents, et notamment des États-Unis. Face à un tel succès, nos émissions en ondes courtes ont alors été étendues à une troisième bande, destinée, elle, à l'Extrême-Orient. Nous nous sommes ainsi pleinement emparés de cette invention moderne que sont les télécommunications. Quant à vous, chers compatriotes, nous vous avons rattaché, grâce aux ondes, à votre ancienne patrie.
1: Se souvient l'ancien rédacteur de la station, Joseph Tsintsibus. Un lien étroit se tisse rapidement entre la station et ses auditeurs. Aux États-Unis, les expatriés tchécoslovaques sont prêts à payer le prix fort pour s'offrir un poste de radio et écouter Radio Prague. La rédaction pragoise reçoit quant à elle régulièrement de chaleureuses lettres et parfois même quelques petites attentions de ses auditeurs.
6: J'étais en charge de la correspondance avec les compatriotes slovaques. Nous recevions des lettres amicales, souvent non conventionnelles, auxquelles nous répondions personnellement. Il arrivait souvent que l'on nous envoie à nous, les présentateurs, $1 ou $2 pour acheter des cigarettes ou une bière. Je me souviens aussi, comme si c'était hier, qu'à l'occasion d'un rassemblement du Sokol, l'un de nos auditeurs slovaques de Cuba nous avait rendu visite. Il s'appelait Juan Mata, ou plutôt Jano Mata en slovaque, et m'avait apporté de Cuba une boîte d'excellents cigares.
1: Confiait l'ancien présentateur Juro Horvat, qui avait rejoint les émissions dites en ondes courtes en avril 1937. Mais parfois, ce sont des surprises encore plus extraordinaires qui attendent les journalistes de Radio Prague, comme en a fait l'expérience la présentatrice très populaire de l'entre-deux-guerres, Olga Valo.
2: Un jour, une énorme caisse est arrivée à son bureau à la radio tchécoslovaque. Elle était semblable à un coffre-fort doublé de métal à l'intérieur et elle contenait une magnifique peau de tigre authentique, tannée, souple et merveilleusement colorée. Elle était accompagnée d'une lettre d'un compatriote, un fervent auditeur de la station installé au Bengale ou en Australie, je ne sais plus exactement. Ses mots étaient chaleureux et il remerciait Madame Vallot pour la joie que sa voix lui procurait lorsqu'elle lui parlait depuis l'ancienne patrie.
8: Za radost, kterou mu přináší její hlášení ze starého domova.
1: Se souvient l'ancien rédacteur František Kamil Zeman. Dans les décennies qui suivent la création de la station, le nombre de lettres d'auditeurs ne cesse de croître. Et pour cause, lorsque Radio Prague revient sur les ondes après la Seconde Guerre mondiale, le nombre de langues dans lesquelles elle s'adresse au monde augmente considérablement. Les émissions sont diffusées non seulement en anglais, en allemand et en français, mais aussi en suédois et en sorabe. Plus tard, alors que Radio Prague se tourne de plus en plus vers les auditeurs des pays du tiers-monde, l'arabe et le swahili viennent également s'ajouter à la liste. Pendant un temps, Radio Prague diffuse même, dans une langue autochtone d'Amérique du Sud, le guarani.
6: Nous avons des auditeurs sur tous les continents du monde. Ils se comptent par millions. Les études menées jusqu'à présent nous ont montré que la plupart d'entre eux sont âgés d'une trentaine d'années. Il s'agit donc d'une génération qui, au cours des 10 prochaines années, exercera une influence considérable sur l'histoire de l'humanité.
1: Prédisait en 1975 le directeur des émissions internationales de l'époque, Vladimir Vipler.
9: Vážení přátelé, dovolte mi, abych vás uvítal v našem rozhlasovém.
2: Chers amis, permettez-moi de vous souhaiter la bienvenue dans notre studio de radio à l'occasion du tirage au sort solennel du grand concours des émissions internationales de la radio tchécoslovaque organisé pour le 15e anniversaire de la libération de notre République. Et permettez-moi également de saluer très chaleureusement nos auditeurs.
9: Abych rovněž co nejsrdečněji pozdravil naše posluchače.
1: Dans les années 60 et 70, les auditeurs étant très nombreux, Radio Prague leur accorde une attention toute particulière. Elle diffuse leurs lettres à l'antenne et, de temps à autre, généralement à l'occasion de grands anniversaires, organise des concours radiophoniques à leur attention avec de nombreux lots à la clé.
2: Et maintenant, place à ce que vous attendez tous avec impatience, le tirage au sort du concours des émissions internationales de la radio tchécoslovaque, organisé à l'occasion du 15e anniversaire de la libération de la Tchécoslovaquie. Nous allons demander à Silva Daničková de remuer l'urne. C'est fait, elle vient de le faire et elle a tiré le premier numéro. Permettez-moi d'annoncer le premier gagnant. Il s'agit de Karl Steiger de St. Georgen in Schwarzwald en République fédérale d'Allemagne. Il remporte un voyage en Tchécoslovaquie.
10: Cesta do Československa.
11: Jednou přijel k nám jeden egyptian, starší egyptian, který.
6: Un jour, un Égyptien est venu nous voir. Il avait remporté le premier prix du concours. Il s'intéressait à la politique et à l'évolution de la Tchécoslovaquie. Il posait toujours des questions pertinentes et était un fin connaisseur du pays. Il a donc été invité en Tchécoslovaquie, où il est resté environ une semaine ou 10 jours.
1: Se souvient Moufi Djazaïri, qui a travaillé pendant 20 ans à la rédaction arabe. Son épouse de l'époque, Pavla Djazaïriova, qui travaillait à la rédaction francophone destinée à l'Afrique, se rappelle quant à elle avoir accompagné l'un des gagnants du concours pendant plusieurs jours à travers Prague.
12: Mais jsme přivítali takového.
13: Je me souviens avoir accueilli un jeune homme de Guinée qui s'appelait Djaloma Madukone. Nous étions allés le chercher à l'aéroport et sur le chemin vers le centre-ville, il nous avait expliqué la différence entre le grand et le petit boubou, ces longues robes traditionnelles portées en Afrique de l'Ouest. Nous l'avons ensuite emmené sur les hauteurs de Hradčany. En découvrant Prague, il ne comprenait pas pourquoi il y avait tant de vieilles maisons et pourquoi à l'époque on ne les démolissait pas.
1: Le contact avec les auditeurs constitue alors, d'une certaine manière, un moyen d'influence idéologique. Cela devient particulièrement manifeste avec l'apparition, en partie spontanée et en partie organisée, des clubs d'auditeurs de Radio Prague qui se développent surtout en Afrique, en Asie et en Amérique latine. L'historien de la radio et archiviste Tomáš Pánek explique.
14: Ty kluby vznikají zhruba na přelomu 50. 60. let a souvisí to.
2: Ces clubs ont émergé à peu près au tournant des années 50 et 60, au moment de la décolonisation. De nouveaux États faisaient leur apparition et réfléchissaient à leur orientation idéologique et à leur avenir. Ces populations s'intéressaient fortement au socialisme et l'écoute des émissions internationales tchécoslovaques leur fournissait en quelque sorte des modèles pour construire ce socialisme et en comprendre ses valeurs. Un peu partout, des clubs ont donc commencé à s'organiser. Il y en avait réellement des dizaines dans le monde entier. À Cuba, par exemple, le club s'appelait Lidice Vi, tandis qu'en Égypte, il était baptisé Nefertiti. Il ne se limitait pas à écouter la radio. Certains tentaient de retranscrire à l'écrit ce qu'ils apprenaient sur les ondes pour ensuite le diffuser dans leurs pays respectifs. Ils cherchaient ainsi à favoriser la propagation des idées socialistes véhiculées par les émissions tchécoslovaques. La Tchécoslovaquie était devenue pour eux une sorte de pays modèle.

0: La voix de Radio Prague porte sur les 5 continents en 10 langues. Cela représente 36 heures d'émission par jour, suivies, selon les études, par une communauté de plusieurs millions d'auditeurs. Il est réjouissant de constater qu'il s'agit avant tout d'un public jeune. Parmi les traits sympathiques de nos émissions internationales figurent notamment les clubs d'auditeurs, des clubs qui se sont progressivement constitués principalement dans les pays en développement. Le premier a été fondé à Cuba il y a près de 20 ans et depuis, des centaines d'autres fonctionnent à travers le monde. Cette réalité, tout comme les milliers de lettres qui arrivent chaque jour dans les différentes rédactions, l'année dernière seulement, il y en a eu près de 130 000, témoigne de la popularité et de l'autorité toujours croissante des émissions internationales.
1: Le succès de ces clubs ravit également la rédactrice en chef adjointe de l'époque, Jana Spiškova, qui déclarait dans une interview accordée en 1978.
2: Depuis 1959, année où le premier club a été créé à Cuba, partout à travers le monde, des jeunes se sont spontanément assis autour d'un poste de radio pour écouter ensemble, puis discuter de ce qu'ils avaient entendu. C'est ainsi que progressivement, de nombreux clubs ont commencé à se former dans les pays d'Afrique, d'Amérique latine, du monde arabe et d'Asie. Nous correspondons régulièrement avec eux. Les clubs nous écrivent très activement pour nous parler de leurs activités, de leur opinion sur nos émissions qu'ils écoutent, puis dont ils discutent. Ils posent des questions, demandent des documents sur tel ou tel sujet et organisent des expositions. Leurs activités sont très variées. On joue même au football, aux couleurs de notre station. À Damas, par exemple, nous leur avons envoyé des t-shirts à l'effigie de Radio Prague pour leur match contre le club de Radio Berlin International. Malheureusement, je ne me souviens plus s'ils ont gagné.
1: Dans les années 70, les émissions internationales de la radio tchécoslovaque reçoivent jusqu'à 150 000 lettres par an du monde entier.
3: Suite du programme francophone de Radio Prague International, et j'ai l'honneur d'avoir en studio Alena Gebertova et Václav Richter. Bonjour à tous les deux.
4: Bonjour.
5: Bonjour.
3: Merci d'être là. Grand merci, c'est un honneur. Et c'est à l'occasion du 90e anniversaire de notre station Radio Prague Internationale que je vous ai invité ici, parce que vous la connaissez mieux que personne, cette station. En tout, près d'une cinquantaine d'années que vous venez ici dans les studios. Nous avons l'honneur de vous avoir plusieurs fois par mois encore à l'antenne. Et je voulais vous demander, à l'occasion de ce 90e anniversaire, ce qu'était votre plus beau souvenir ici à la radio. Alors je sais qu'Alena va encore se préparer un petit peu. Je vais commencer pas par la dame, mais par le monsieur. Václav, quel est ton plus beau souvenir radiophonique ici?
4: Je ne sais pas si c'est vraiment un souvenir radiophonique, mais c'était quand même un souvenir historique. Ça devait être, je crois, en octobre ou en automne de 1989. C'était au moment où on sentait déjà que le régime communiste s'écroulait peu à peu. Et moi et mon collègue de la rédaction de ce temps-là, Fabrice Martin, nous sommes allés dans le quartier de Malastrana pour faire une promenade et pour voir ce qui se passait, parce que donc on voyait partout ces trabantes, et puis on est allé sur la colline de Petchin, parce que de là-bas on voyait même leur jardin de l'ambassade et la cour, et là on voyait vraiment une foule de réfugiés qui étaient déjà là-bas, qui préparaient leur départ dans le monde libre.
3: Et c'est une scène mémorable et célèbre quand Hans-Dietrich Genscher, donc le ministre ouest-allemand, a prononcé du balcon de l'ambassade un discours en disant aux Allemands de l'Est qui étaient réfugiés dans cette ambassade qu'ils pourraient partir et passer à l'ouest. Et toi, tu es passé autour de ces jours-là, à ce moment-là, dans cette rue.
4: Oui, voilà, c'était comme ça. Et donc, en ce moment-là, je me suis dit, voilà, quelque chose d'important change et nous sommes au seuil d'une nouvelle époque.
3: Au seuil d'une nouvelle époque, mais alors, on ne pouvait pas en parler sur les ondes. Vous aviez un micro avec vous, vous pouviez
4: parler. Non, on ne pouvait pas en parler. Mais bien sûr, il y avait des informations parce qu'on ne pouvait plus le cacher. Et c'était aussi...

0: la perestroïka, donc on était quand même obligé d'informer sur les choses qui se passaient. Et on en parlait, mais c'était les informations déformées par l'agence tchécoslovaque de presse.
1: Alena Gebertova, est-ce qu'il y a un souvenir particulier, un bon souvenir de vos années passées ici à la radio, peut-être qui touche à l'année 89 aussi et à la révolution de velours, peut-être pas, qui vous revient maintenant?
2: Évidemment, c'est l'année 1989 et la révolution de velours qui me marque le plus. Peut-être il n'y a pas un événement vraiment spécial que je puisse mentionner, mais je sais que c'était vraiment une période d'une euphorie totale. Du coup, on pouvait faire des choses qu'on ne pouvait pas faire avant. Aller dans la rue, interviewer les gens, participer à toutes ces manifestations et en même temps travailler en tant que rédacteur. Je me souviens aussi que les premières élections libres, c'était en 1990, peut-être. Alors la rédaction française a décidé de faire un programme live. C'était vraiment ridicule parce qu'on n'avait aucune expérience, mais on s'est quand même très bien amusé en faisant ça. Je ne l'ai jamais écouté comment c'était, mais c'était plutôt pour nous que pour les auditeurs que c'était tellement important. Alors, il y a plein de souvenirs de cette époque-là. J'ai connu deux époques vraiment. Comme je dis, j'ai dit pleine d'euphorie, c'était en 68 où j'étais encore étudiante et puis l'époque de 1989. Alors, à la radio, c'était vraiment formidable pour la première fois.
1: Et alors, il faut dire qu'avant, à la radio, il fallait prendre les dépêches de la CTK qui étaient déjà passées sous le coup de la censure.
2: Absolument, absolument. Et il y avait aussi des nouvelles, des informations dites obligatoires, dont certaines très obligatoires. Alors, il fallait juste, on ne faisait que traduire les informations, les nouvelles.
1: Alors, pour cette émission live, hélas, beaucoup de choses ont disparu des archives, donc on ne peut pas la retrouver. Mais est-ce qu'il vous revient en mémoire des personnes francophones que vous avez pu interviewer à ce moment-là?
2: En 89?
1: Oui.
2: Donc je ne me souviens pas.
1: Parce qu'il ne devait pas y en avoir beaucoup des personnes qui pouvaient parler français au micro en direct à ce moment-là.
2: Tu t'en souviens? Pas moi.
0: De temps en temps, bien sûr, on faisait aussi des interviews avec des francophones qui venaient. Surtout, moi, je me rappelle par exemple Pierre Fournier, le grand violoncelliste avec lequel j'ai fait un entretien déjà à l'époque du pire communisme encore, etc. Donc, il y avait des exceptions. Serge Baudot, par exemple, aussi. Mais c'était des exceptions.
1: Alors, Václav Richter, déjà, je vous ai prévenu avant l'entrée en studio, je voulais pas trop non plus vous prendre par surprise. Évidemment, on parlait de la censure. Il y a eu des années beaucoup moins plaisantes à la radio que cette année 89 qui a tout changé. Et quel est, Václav, ton pire souvenir ici, ou plutôt un peu plus loin, parce qu'on est dans le bâtiment moderne, mais à l'époque, c'était le bâtiment historique sur la rue Vinohradská.
0: C'était sans doute les années 70. À l'époque, c'était la période où on a signé la charte 77, c'est-à-dire ce célèbre document par lequel les dissidents tchèques appelaient les autorités communistes à respecter les droits de l'homme. Et c'était un document que personne ne connaissait, bien sûr, mais dans toute la presse, il y avait des critiques et des protestations contre le texte qu'on ne connaissait pas. Et en ce moment, moment-là, il y avait bien sûr les informations qui venaient de l'agence tchécoslovaque de presse qui dénigrait les signataires de la charte 77 avec Václav Havel en tête, bien sûr. Et nous étions obligés de traduire et de diffuser ces informations. Donc c'était vraiment un moment très pénible. J'avais la nausée, mais si on voulait rester à la radio, on était obligé de le faire. Donc c'est ça à peu près. Et puis je me rappelle encore le moment lors de la révolution du velours déjà de 1989 lorsque nous sommes entrés en grève ici à la radio, on nous a demandé le forum civique qui existait déjà à la radio nous a demandé de faire grève. Donc mais la direction de la radio de ce temps-là nous a dit que si on entrait en grève, on était automatiquement expulsé de la radio. Donc on était face à un dilemme terrible. Et je me rappelle qu'on est allé avec ma collaboratrice de ce temps-là, ma collègue Myriam Pronguet, qui était une Suissesse qui travaillait avec moi dans la rédaction. On est allé...
1: La rédaction francophone ?
0: La rédaction francophone, oui. On est allé à la direction du Forum civique et on demandait ce qu'il fallait faire parce que c'était vraiment dangereux pour nous, bien sûr. Et on nous a dit que nous avions une exception, que nous devions même continuer à diffuser et à diffuser les informations véridiques. Donc, on n'était pas obligé à finalement... Mais c'était quand même un moment pénible à passer.
1: Et un vrai dilemme, je suppose.
0: Un vrai dilemme, oui.
1: Alena, je suppose qu'il y en a eu plusieurs, des mauvais souvenirs. Alors, vous avez commencé un peu plus tôt que Václav. Tu as commencé, j'ai tutoyé Václav, je vais te tutoyer aussi si je peux me permettre. Alena, on se connaît depuis quelques temps déjà. Tu as commencé un peu plus tôt que Václav, mais tu as pris des congés parentaux pour tes enfants. Donc tu as passé peut-être un peu moins d'années en tout, mais tu as dû connaître quelques mauvais moments ici aussi. Est-ce qu'il y en a un en particulier qui te revient en mémoire ?
2: Ben alors, il faut dire que les années 70 et 80, c'était pas les années terribles à la radio, hein. C'était pas très sympa. Mais je n'étais pas tout le temps à la radio parce que j'avais deux enfants et je pouvais rester, je pense, pendant 3 ans d'abord et puis 3 ans et demi à la maison avec les enfants. Alors, comme ça, j'ai passé ces années-là. D'une façon pas vraiment agréable, mais comme ça.
1: Moins sous
2: mais
1: la pression.
2: Un moment peut-être le plus désagréable, c'était... Mon ex-mari a pris le chemin de l'émigration dans les années 80. J'avais 2 fils, l'un avait 3 ans, l'autre 8 ans. Et là, on m'a invité. On était établi au 4e étage et au 5e étage où on n'est jamais allé. Il y avait un service spécial des tâches.
1: Alors c'est les spécialni ou collé qu'on pourrait traduire par
2: oui,
1: tâches
2: des
1: spéciales.
2: Tâches spéciales. Tout simplement, il y avait des agents de la STB, de l'agence
1: de la police communiste.
2: De la police communiste. Et là, quand ça s'est passé après l'événement, on m'a invité, ou bien on m'a appelé plutôt d'aller là-bas.
1: Tout de suite après, quelques jours après l'émigration.
2: Je pense que quelques jours après, oui, je ne sais plus. Mais de toute façon, on m'a interrogé, on m'a posé un tas de questions, si j'étais d'accord, qu'est-ce que j'en pense, comment était mon mari, est-ce que je suis d'accord avec son départ, etc. Je ne sais plus ce que j'ai répondu. Mais de toute façon, on m'a laissé à la radio parce que c'était déjà les années 80 et il y avait la perestroïka, comme l'a dit Václav. Alors comme ça, on a continué à me tolérer. Puis on s'est plaint de moi pour dire que j'étais assez arrogante. Bref, je suis restée à la radio et j'ai continué... On m'a toléré avant, alors on a continué à me tolérer à la radio.
1: Mais ça ne s'est pas arrêté au 5e étage parce qu'on vous a aussi convoqué à un endroit tristement célèbre.
2: Mais évidemment, comme tout le monde.
1: Au siège de la STB à Prague, rue...
2: Au siège de la STB authentique, là,
1: Rue Bartolomeïska.
2: Rue Bartolomeïska, la fameuse, tristement célèbre rue Bartolomeïska. C'est... Là aussi, on m'a interrogé, bien
1: sûr. Les mêmes questions, je suppose.
2: Presque les mêmes questions. Un flic tout à fait sympa, jeune, beau.
1: Et il en reste que vous avez... Il y a des archives de ça vous,
2: tu as pu regarder? Je me suis jamais plongé dans les archives. Ce sont peut-être mes fils qui vont le faire. Ils sont plus curieux que moi.
1: Merci en tout cas d'être venu dans le studio à l'occasion de ce 90e anniversaire de Radio Prague International, en espérant que cette année ne sera pas la dernière de la station, car les évolutions, notamment dans le domaine politique, ne sont peut-être pas favorables cette année. Croisons les doigts. Et on espère vous retrouver également toute cette année sur nos ondes, également régulièrement. Merci beaucoup à tous les deux.
2: Merci, merci à vous. Merci à toi.
1: Chères auditrices, chers auditeurs, c'est ainsi que se termine notre émission spéciale consacrée à l'anniversaire, au 90e anniversaire de Radio Prague International. 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Voilà pour cette émission spéciale. Merci à toutes et à tous de votre fidélité et de votre attention. Et à tous ceux qui nous écoutent sur les plateformes de podcast, une demi-heure en Tchéquie, sur les plateformes dignes de ce nom. Vous les connaissez déjà bien toutes et tous. Merci encore une fois. On se retrouve pour le prochain une demi-heure en Tchéquie dans quelques jours depuis la capitale tchèque. Très bonne journée ou soirée, où que vous soyez dans le monde. Ahoy, à bientôt.

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2: Dobrý den, bonjour à toutes et à tous. Émission spéciale aujourd'hui, très spéciale même, car c'est aujourd'hui que votre station préférée, Radio Prague International, célèbre son 90e anniversaire. En effet, en ce 31 août 2026, eh bien, cela fait 90 ans que nous émettons dans le monde. Et à cette occasion, à l'occasion de ce 90e anniversaire, vous le savez, Radio Prague International a produit un podcast historique spécial dont je vous propose de réécouter un extrait, extrait adapté comme toujours par Paul-Henri Perrin.
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6: 90 ans sur les ondes.
7: Když jsem nastupoval, tak se vyprávěl v zahraničním vysílání takový žert.
6: Quand j'ai commencé à la radio, on racontait à propos des émissions diffusées vers l'étranger une plaisanterie selon laquelle plusieurs dizaines de personnes travaillaient ici pour qu'un seul paysan grec, qui se levait à 5 heures du matin, puisse les écouter. Mais très vite, il s'est avéré que ce n'était là qu'une plaisanterie. Les très nombreuses lettres que nous recevions témoignaient du besoin qu'éprouvaient les gens de s'écouter les uns les autres et de confronter leur propre vie à celle des habitants d'autres pays.
1: Notait Arnoš Lustiš à propos de son travail au sein du service des émissions internationales de la radio tchécoslovaque. Dès ses débuts en 1936, la voix de Radio Prague trouve son public. Et les premières réactions ne tardent pas à affluer. Elles arrivent de Chine, d'Afrique et même d'Australie.
2: Dès le premier mois de diffusion expérimentale, notre radio a reçu des centaines de lettres venues de tous les continents et notamment des États-Unis. Face à un tel succès, nos émissions en ondes courtes ont alors été étendues à une troisième bande destinée, elle, à l'Extrême-Orient. Nous nous sommes ainsi pleinement emparés de cette invention moderne que sont les télécommunications. Quant à vous, chers compatriotes, nous vous avons rattaché, grâce aux ondes, à votre ancienne patrie.
1: Se souvient l'ancien rédacteur de la station, Joseph Tsintsibus. Un lien étroit se tisse rapidement entre la station et ses auditeurs. Aux États-Unis, les expatriés tchécoslovaques sont prêts à payer le prix fort pour s'offrir un poste de radio et écouter Radio Prague. La rédaction pragoise reçoit quant à elle régulièrement de chaleureuses lettres et parfois même quelques petites attentions de ses auditeurs.
6: J'étais en charge de la correspondance avec les compatriotes slovaques. Nous recevions des lettres amicales, souvent non conventionnelles, auxquelles nous répondions personnellement. Il arrivait souvent que l'on nous envoie à nous, les présentateurs, $1 ou $2 pour acheter des cigarettes ou une bière. Je me souviens aussi, comme si c'était hier, qu'à l'occasion d'un rassemblement du Sokol, l'un de nos auditeurs slovaques de Cuba nous avait rendu visite. Il s'appelait Juan Mata, ou plutôt Jano Mata en slovaque, et m'avait apporté de Cuba une boîte d'excellents cigares.
1: Confiait l'ancien présentateur Juro Horvat qui avait rejoint les émissions dites en ondes courtes en avril 1937. Mais parfois ce sont des surprises encore plus extraordinaires qui attendent les journalistes de Radio Prague, comme en a fait l'expérience la présentatrice très populaire de l'entre-deux-guerres, Olga Valo.
2: Un jour, une énorme caisse est arrivée à son bureau à la radio tchécoslovaque. Elle était semblable à un coffre-fort doublé de métal à l'intérieur et elle contenait une magnifique peau de tigre authentique, tannée, souple et merveilleusement colorée. Elle était accompagnée d'une lettre d'un compatriote, un fervent auditeur de la station installé au Bengale ou en Australie, je ne sais plus exactement. Ses mots étaient chaleureux et il remerciait Madame Vallot pour la joie que sa voix lui procurait lorsqu'elle lui parlait depuis l'ancienne patrie.
1: Se souvient l'ancien rédacteur František Kamil Zeman. Dans les décennies qui suivent la création de la station, le nombre de lettres d'auditeurs ne cesse de croître. Et pour cause, lorsque Radio Prague revient sur les ondes après la Seconde Guerre mondiale, le nombre de langues dans lesquelles elle s'adresse au monde augmente considérablement. Les émissions sont diffusées non seulement en anglais, en allemand et en français, mais aussi en suédois et en sorabe. Plus tard, alors que Radio Prague se tourne de plus en plus vers les auditeurs des pays du tiers-monde, l'arabe et le swahili viennent également s'ajouter à la liste. Pendant un temps, Radio Prague diffuse même, dans une langue autochtone d'Amérique du Sud, le guarani.
6: Nous avons des auditeurs sur tous les continents du monde. Ils se comptent par millions. Les études menées jusqu'à présent nous ont montré que la plupart d'entre eux sont âgés d'une trentaine d'années. Il s'agit donc d'une génération qui, au cours des 10 prochaines années, exercera une influence considérable sur l'histoire de l'humanité.
1: Prédisait en 1975 le directeur des émissions internationales de l'époque, Vladimir Vipler.
8: Vážení přátelé, dovolte mi, abych vás uvítal v našem rozhlasovém.
2: Chers amis, permettez-moi de vous souhaiter la bienvenue dans notre studio de radio à l'occasion du tirage au sort solennel du grand concours des émissions internationales de la radio tchécoslovaque organisé pour le 15e anniversaire de la libération de notre République. Et permettez-moi également de saluer très chaleureusement nos auditeurs.
8: Abych rovněž co nejsrdečněji pozdravil naše posluchače.
1: Dans les années 60 et 70, les auditeurs étant très nombreux, Radio Prague leur accorde une attention toute particulière. Elle diffuse leurs lettres à l'antenne et, de temps à autre, généralement à l'occasion de grands anniversaires, organise des concours radiophoniques à leur attention avec de nombreux lots à la clé.
2: Et maintenant, place à ce que vous attendez tous avec impatience, le tirage au sort du concours des émissions internationales de la radio tchécoslovaque, organisé à l'occasion du 15e anniversaire de la libération de la Tchécoslovaquie. Nous allons demander à Silva Daničková de remuer l'urne. C'est fait. Elle vient de le faire et elle a tiré le premier numéro. Permettez-moi d'annoncer le premier gagnant. Il s'agit de Karl Steiger de St. Georgen in Schwarzwald en République fédérale d'Allemagne. Il remporte un voyage en Tchécoslovaquie.
9: Republika cesta do Československa.
10: Jednou přijel k nám jeden egyptian, starší egyptian, který.
6: Un jour, un Égyptien est venu nous voir. Il avait remporté le premier prix du concours. Il s'intéressait à la politique et à l'évolution de la Tchécoslovaquie. Il posait toujours des questions pertinentes et était un fin connaisseur du pays. Il a donc été invité en Tchécoslovaquie, où il est resté environ une semaine ou 10 jours.
1: Se souvient Moufi Djazaïri, qui a travaillé pendant 20 ans à la rédaction arabe. Son épouse de l'époque, Pavla Djazaïriova, qui travaillait à la rédaction francophone destinée à l'Afrique, se rappelle quant à elle avoir accompagné l'un des gagnants du concours pendant plusieurs jours à travers Prague.
11: Mais jsme přivítali takového.
12: Je me souviens avoir accueilli un jeune homme de Guinée qui s'appelait Djaloma Madoukone. Nous étions allés le chercher à l'aéroport et sur le chemin vers le centre-ville, il nous avait expliqué la différence entre le grand et le petit boubou, ces longues robes traditionnelles portées en Afrique de l'Ouest. Nous l'avons ensuite emmené sur les hauteurs de Hradčany. En découvrant Prague, il ne comprenait pas pourquoi il y avait tant de vieilles maisons et pourquoi à l'époque on ne les démolissait pas.
1: Le contact avec les auditeurs constitue alors, d'une certaine manière, un moyen d'influence idéologique. Cela devient particulièrement manifeste avec l'apparition, en partie spontanée et en partie organisée, des clubs d'auditeurs de Radio Prague qui se développent surtout en Afrique, en Asie et en Amérique latine. L'historien de la radio et archiviste Tomáš Pánek explique.
13: Ty kluby vznikají zhruba na přelomu 50. 60. let a souvisí to.
2: Ces clubs ont émergé à peu près au tournant des années 50 et 60, au moment de la décolonisation. De nouveaux États faisaient leur apparition et réfléchissaient à leur orientation idéologique et à leur avenir. Ces populations s'intéressaient fortement au socialisme et l'écoute des émissions internationales tchécoslovaques leur fournissait en quelque sorte des modèles pour construire ce socialisme et en comprendre ses valeurs. Un peu partout, des clubs ont donc commencé à s'organiser. Il y en avait réellement des dizaines dans le monde entier. À Cuba, par exemple, le club s'appelait Lidice Vie, tandis qu'en Égypte, il était baptisé Nefertiti. Il ne se limitait pas à écouter la radio. Certains tentaient de retranscrire à l'écrit ce qu'ils apprenaient sur les ondes pour ensuite le diffuser dans leurs pays respectifs. Ils cherchaient ainsi à favoriser la propagation des idées socialistes véhiculées par les émissions tchécoslovaques. La Tchécoslovaquie était devenue pour eux une sorte de pays modèle.
13: Si vzorovou zemi i po těch svých vlastních mateřských zemích šířit.
1: Dans les années 60 et 70, on dénombre quelques 600 clubs d'auditeurs de Radio Prague à travers le monde. Chaque année, la station leur envoie 200 000 colis contenant des cadeaux publicitaires. La station se félicite de l'existence de ce vaste réseau de clubs, comme en témoignent les archives des actualités radiophoniques de 1976.
14: Hlas Radia Praha proniká na vlnách éteru do pěti kontinentů světa.
6: La voix de Radio Prague porte sur les 5 continents en 10 langues. Cela représente 36 heures d'émission par jour, suivies, selon les études, par une communauté de plusieurs millions d'auditeurs. Il est réjouissant de constater qu'il s'agit avant tout d'un public jeune. Parmi les traits sympathiques de nos émissions internationales figurent notamment les clubs d'auditeurs, des clubs qui se sont progressivement constitués principalement dans les pays en développement. Le premier a été fondé à Cuba il y a près de 20 ans et depuis, des centaines d'autres fonctionnent à travers le monde. Cette réalité, tout comme les milliers

0: été créé à Cuba. Partout à travers le monde, des jeunes se sont spontanément assis autour d'un poste de radio pour écouter ensemble, puis discuter de ce qu'ils avaient entendu. C'est ainsi que progressivement, de nombreux clubs ont commencé à se former dans les pays d'Afrique, d'Amérique latine, du monde arabe et d'Asie. Nous correspondons régulièrement avec eux. Les clubs nous écrivent très activement pour nous parler de leurs activités, de leur opinion sur nos émissions qu'ils écoutent, puis dont ils discutent. Ils posent des questions, demandent des documents sur tel ou tel sujet et organisent des expositions. Leurs activités sont très variées. On joue même au football, aux couleurs de notre station. À Damas, par exemple, nous leur avons envoyé des t-shirts à l'effigie de Radio Prague pour leur match contre le club de Radio Berlin International. Malheureusement, je ne me souviens plus s'ils ont gagné.
1: Dans les années 70, les émissions internationales de la radio tchécoslovaque reçoivent jusqu'à 150 000 lettres par an du monde entier.
2: Suite du programme francophone de Radio Prague International, et j'ai l'honneur d'avoir en studio Alena Gebertova et Václav Richter. Bonjour à tous les deux.
3: Bonjour.
4: Bonjour.
2: Merci d'être là. Grand merci, c'est un honneur. Et c'est à l'occasion du 90e anniversaire de notre station Radio Prague International que je vous ai invité ici, parce que vous la connaissez mieux que personne, cette station. En tout, près d'une cinquantaine d'années que vous venez ici dans les studios. Nous avons l'honneur de vous avoir plusieurs fois par mois encore à l'antenne. Et je voulais vous demander, à l'occasion de ce 90e anniversaire, ce qu'était votre plus beau souvenir ici à la radio. Alors, je sais qu'Alena avait encore se préparer un petit peu. Je vais commencer pas par la dame, mais par le monsieur. Václav, quel est ton plus beau souvenir radiophonique ici?
3: Je ne sais pas si c'est vraiment un souvenir radiophonique, mais c'était quand même un souvenir historique. Ça devait être, je crois, en octobre ou en automne de 1989. C'était au moment où on sentait déjà que le régime communiste s'écroulait peu à peu. Et moi et mon collègue de la rédaction de ce temps-là, Fabrice Martin, nous sommes allés dans le quartier de Malastrana pour faire une promenade et pour voir ce qui se passait, parce que donc on voyait partout ces trabantes, et puis on est allé sur la colline de Petchin, parce que de là-bas on voyait même leur jardin de l'ambassade et la cour, et là on voyait vraiment une foule de réfugiés qui étaient déjà là-bas, qui préparaient leur départ dans le monde libre.
2: Et c'est une scène mémorable et célèbre quand Hans-Dietrich Genscher, donc le ministre ouest-allemand, a prononcé du balcon de l'ambassade un discours en disant aux Allemands de l'Est qui étaient réfugiés dans cette ambassade qu'ils pourraient partir et passer à l'Ouest. Et toi, tu es passé autour de ces jours-là, à ce moment-là, dans cette rue.
3: Oui, voilà, c'était comme ça. Et donc, en ce moment-là, je me suis dit, voilà, quelque chose d'important change et nous sommes au seuil d'une nouvelle époque.
2: Au seuil d'une nouvelle époque, mais alors, on ne pouvait pas en parler sur les ondes. Vous aviez un micro avec vous, vous pouviez
3: parler? Non, on ne pouvait pas en parler. Mais bien sûr, il y avait des informations parce qu'on ne pouvait plus le cacher. Et il y avait, c'était aussi la perestroïka, donc on était quand même obligé d'informer sur les choses qui se passaient. Et on en parlait, mais c'était les informations déformées par l'agence tchécoslovaque de presse.
2: Alena Gebertova, est-ce qu'il y a un souvenir particulier, un bon souvenir de vos années passées ici à la radio, peut-être qui touche à l'année 89 aussi et à la révolution de velours, peut-être pas, qui vous revient maintenant?
5: Évidemment, c'est l'année 1989 et la révolution de velours qui me marque le plus. Peut-être il n'y a pas un événement vraiment spécial que je puisse mentionner, mais je sais que c'était vraiment une période d'une euphorie totale. Du coup, on pouvait faire des choses qu'on ne pouvait pas faire avant. Aller dans la rue, interviewer les gens, participer à toutes ces manifestations et en même temps travailler en tant que rédacteur. Je me souviens aussi que les premières élections libres, c'était en 1990,

0: Peut-être. Alors la rédaction française a décidé de faire un programme live. C'était vraiment ridicule parce qu'on n'avait aucune expérience, mais on s'est quand même très bien amusé en faisant ça. Je ne l'ai jamais écouté comment c'était, mais c'était plutôt pour nous que pour les auditeurs que c'était tellement important. Alors il y a plein de souvenirs de cette époque-là. J'ai connu deux époques vraiment. Comme je dis, j'ai dit pleine d'euphorie, c'était en 68 où j'étais encore étudiante, et puis l'époque de 1989, alors à la radio, c'était vraiment formidable pour la première fois.
1: Et alors il faut dire qu'avant, à la radio, il fallait prendre les dépêches de la CTK qui étaient déjà passées sous le coup de la censure.
0: Absolument, absolument. Et... il y avait aussi des nouvelles, des informations dites obligatoires, dont certaines très obligatoires. Alors, il fallait juste, on ne faisait que traduire les informations, les nouvelles.
1: Alors, pour cette émission live, hélas, beaucoup de choses ont disparu des archives, donc on ne peut pas la retrouver. Mais est-ce qu'il vous revient en mémoire des personnes francophones que vous avez pu interviewer à ce moment-là?
0: En 89?
1: Oui.
0: Non, je ne me souviens pas.
1: Parce qu'il ne devait pas y en avoir beaucoup des personnes qui pouvaient parler français au micro en direct à ce moment-là.
0: Tu t'en souviens? Pas moi.
2: De temps en temps, bien sûr, on faisait aussi des interviews avec des francophones qui venaient. Surtout, moi, je me rappelle par exemple Pierre Fournier, le grand violoncelliste avec lequel j'ai fait un entretien déjà à l'époque du pire communisme encore, etc. Donc, il y avait des exceptions. Serge Baudot, par exemple, aussi. Mais c'était des exceptions.
1: Alors, Václav Richter, déjà, je vous ai prévenu avant l'entrée en studio, je voulais pas trop non plus vous prendre par surprise. Évidemment, on parlait de la censure. Il y a eu des années beaucoup moins plaisantes à la radio que cette année 89 qui a tout changé. Quel est, Václav, ton pire souvenir ici, ou plutôt un peu plus loin, parce qu'on est dans le bâtiment moderne, mais à l'époque, c'était le bâtiment historique sur la rue Vinohradska.
2: C'était sans doute les années 70. À l'époque, c'était la période où on a signé la charte 77, c'est-à-dire ce célèbre document par lequel les dissidents tchèques appelaient les autorités communistes à respecter les droits de l'homme. Et c'était un document que personne ne connaissait, bien sûr, mais dans toute la presse, il y avait des critiques et des protestations contre le texte qu'on ne connaissait pas. Et en ce moment, là, il y avait bien sûr les informations qui venaient de l'agence tchécoslovaque de presse qui dénigrait les signataires de la charte 77 avec Václav Havel en tête, bien sûr. Et nous étions obligés de traduire et de diffuser ces informations. Donc c'était vraiment un moment très pénible. J'avais la nausée, mais si on voulait rester à la radio, on était obligé de le faire. Donc c'est ça à peu près. Et puis je me rappelle encore le moment de la révolution du velours déjà de 1989 lorsque nous sommes entrés en grève ici à la radio. On nous a demandé, le forum civique qui existait déjà à la radio nous a demandé de faire grève. Donc mais la direction de la radio de ce temps-là nous a dit que si on entrait en grève, on était automatiquement expulsé de la radio. Donc on était face à un dilemme terrible, et je me rappelle qu'on est allé avec ma collaboratrice de ce temps temps-là, ma collègue Myriam Pronguet, qui était une Suissesse qui travaillait avec moi dans la rédaction, on est allé...
1: La rédaction francophone ?
2: La rédaction francophone, oui. On est allé à la direction du Forum civique et on demandait ce qu'il fallait faire parce que c'était vraiment dangereux pour nous, bien sûr. Et on nous a dit que nous avions une exception, que nous pouvions, nous devions même continuer à diffuser et à diffuser les informations véridiques. Donc, on n'était pas obligé à finalement, mais c'était quand même un moment pénible à passer.
1: Et un vrai dilemme, je suppose.
2: Un vrai dilemme. Oui.
1: Alena, je suppose qu'il y en a eu plusieurs, des mauvais souvenirs. Alors, vous avez commencé un peu plus tôt que Václav. Tu as commencé, j'ai tutoyé Václav, je vais te tutoyer aussi, si je peux me permettre. Alena, on se connaît depuis quelques temps déjà. Tu as commencé un peu plus tôt de Václav, mais tu as pris des congés parentaux pour tes enfants. Donc, tu as passé peut-être un peu moins d'années en tout, mais tu as dû connaître quelques mauvais moments ici aussi. Est-ce qu'il y en a un en particulier qui te revient en mémoire ?
0: Ben alors, il faut dire que les années 70 et 80, c'était pas les années terribles à la radio. Hein. C'était pas très sympa. Mais... Je n'étais pas tout le temps à la radio parce que j'avais deux enfants et je pouvais rester, je pense, pendant 3 ans d'abord et puis 3 ans et demi à la maison avec les enfants. Alors comme ça, j'ai passé ces années-là d'une façon pas vraiment agréable, mais comme ça.
1: Moins sous la pression.
0: Un moment peut-être le plus désagréable, c'était mon ex-mari a pris le chemin de l'émigration dans les années 80. J'avais deux fils, l'un avait 3 ans, l'autre 8 ans. Et là, on m'a invité. On était établi au 4e étage et au 5e étage où on n'est jamais allé. Et il y avait un service spécial des tâches.
1: Alors c'est les spéciali ou collés qu'on pourrait traduire par
0: oui,
1: tâches
0: des
1: spéciales.
0: Tâches spéciales. Tout simplement, il y avait des agents de la STB, de l'agence
1: de la police
0: de
1: communiste.
0: De la police communiste. Et là, quand ça s'est passé après l'événement, on m'a invité, ou bien on m'a appelé plutôt d'aller là-bas.
1: Tout de suite après, quelques jours après l'émigration.
0: Je pense que quelques jours après, oui, je ne sais plus. Mais de toute façon, on m'a interrogé, on m'a posé un tas de questions, si j'étais d'accord, qu'est-ce que j'en pense, comment était mon mari, est-ce que je suis d'accord avec son départ, etc. Je ne sais plus ce que j'ai répondu. Mais de toute façon, on m'a laissé à la radio parce que c'était déjà les années 80 et il y avait la perestroïka, comme l'a dit Václav. Alors comme ça, on a continué à me tolérer. Puis on s'est plaint de moi pour dire que j'étais assez arrogante. Bref, je suis restée à la radio et j'ai continué. On m'a toléré avant, alors on a continué à me tolérer à la radio.
1: Mais ça ne s'est pas arrêté au 5e étage parce qu'on vous a aussi convoqué à un endroit tristement célèbre.
0: Mais évidemment, comme tout le monde.
1: Au siège de la STB à Prague, rue...
0: Au siège de la STB authentique, là...
1: Rue Bartolomeiska.
0: Rue Bartolomeiska, la fameuse, tristement célèbre rue Bartolomeiska. Là aussi, on m'a interrogé, bien sûr.
1: Les mêmes questions, je suppose.
0: Presque les mêmes questions. Un flic tout à fait sympa, jeune, beau.
1: Et il en reste que vous avez... Il y a des archives de ça
0: Je me suis jamais plongé dans les archives. Ce sont peut-être mes fils qui vont le faire. Ils sont plus curieux que moi.
1: Merci en tout cas d'être venu dans le studio à l'occasion de ce 90e anniversaire de Radio Prague International, en espérant que cette année ne sera pas la dernière de la station, car les évolutions, notamment dans le domaine politique, ne sont peut-être pas favorables cette année. Croisons les doigts. Et on espère vous retrouver également toute cette année sur nos ondes, également régulièrement. Merci beaucoup à tous les deux.
0: Merci à vous. Merci à toi.
1: Chères auditrices, chers auditeurs, c'est ainsi que se termine notre émission spéciale consacrée à l'anniversaire, au 90e anniversaire de Radio Prague International. 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Nous avons besoin de votre courrier, de votre soutien en ce moment, car l'avenir de Radio Prague International est plus qu'incertain. 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Et c'est là que vous pouvez également nous retrouver tout au long de la journée et de la nuit. Voilà pour cette émission spéciale. Merci à toutes et à tous de votre fidélité et de votre attention. Et à tous ceux qui nous écoutent sur les plateformes de podcast, une demi-heure en Tchéquie, sur les plateformes dignes de ce nom. Vous les connaissez déjà bien toutes et tous. Merci encore une fois. On se retrouve pour le prochain une demi-heure en Tchéquie dans quelques jours depuis la capitale tchèque. Très bonne journée ou soirée, où que vous soyez dans le monde. Ahoy, à bientôt.